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0: Les radios associatives en France jouent un rôle fondamental dans le paysage médiatique depuis plus de 40 ans, offrant une alternative précieuse. D'abord, elles sont un vecteur de pluralité culturelle et sociale, avec une formidable diversité des contenus. Elles assurent la diversité des voix et des opinions. Elles offrent une vitrine aux cultures locales, aux artistes indépendants et aux courants musicaux moins diffusés dans les circuits traditionnels. C'est souvent sur ces antennes que vous pouvez découvrir des genres musicaux plus rares ou entendre des émissions consacrées aux problématiques sociales, politiques ou environnementales. Ensuite, elles sont un acteur clé de la communication sociale de proximité. En tant que structure locale, les radios associatives favorisent l'expression des citoyens. Elles permettent aux habitants de prendre la parole sur des sujets qui les concernent directement, qu'il s'agisse d'initiatives locales, de débats citoyens ou de l'organisation d'événements culturels. Cette dimension participative est essentielle dans des territoires parfois délaissés. Et enfin, les radios associatives jouent un rôle important dans l'éducation aux médias et dans la formation des jeunes. Elles forment de nombreux salariés et bénévoles au métier de la radio et participent activement à la transmission des compétences techniques et éditoriales. Ce rôle d'éveil critique et d'apprentissage est d'autant plus précieux à une époque où la défiance envers les médias grandit. En somme, depuis plus de 40 ans, les radios associatives constituent un espace de liberté, de diversité et de proximité dans un paysage médiatique souvent standardisé. Elles sont un outil indispensable pour la vitalité culturelle et citoyenne en France. Mais tout cet édifice, tout cet espace de liberté est sur le point de vaciller, ou pire, sur le point de disparaître à cause d'un projet de loi de finances mortifère qui prévoit de réduire de 30% le fonds de soutien à l'expression radiophonique, socle du financement des radios associatives depuis les années 80. 70 à 80% des radios associatives sont menacées de fermeture et plus de 800 emplois risquent d'être supprimés.
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Et nous allons démarrer l'émission de cette semaine avec un nouvel extrait du dernier album de Clavicule, Incoming Blaze, qui avait vu le jour en fin d'année dernière. Nous allons écouter le titre I Know, les Clavicules.

le trio portugais Máquina sur leur dernier album Prata. Nous venons d'écouter l'extrait Body Control. On va continuer toujours sur les cours, toujours sur le 88.5 avec le groupe, le duo Free Fall, duo guitare-batterie, qui vont nous interpréter leur morceau et single Goa Goa.

1518, interprété par Pales sur leur tout premier EP Crush. Leur EP 5 titres était sorti le 7 février dernier. On va continuer toujours sur l'écho, toujours sur les 88.5 avec un nouvel extrait du dernier premier album de Fragile, About Going Home, qui avait vu le jour en mars dernier et qui vont nous interpréter Winter at the Museum.

Don't Get Store et les Pogo Car Crash Control qu'on ne présente plus, titre issu de leur dernière production Negative Skill. On va continuer avec Gods Get It par les Devils, issu de leur dernier album Devils Got It, qui avait vu le jour en mars dernier et qui seront accompagnés et suivis des Crackhead Heads et le titre Psycho Motel.

The Crooked Heads. On va continuer toujours sur les cours, toujours sur le 88.5 avec The Storm, interprété par The Mullet Monster Mafia, suivi de Faces, nouveau single des Mata Hari.

Trash Attack des Silly Walks, morceau issu de leur dernière production Trash Attack, qui avait vu le jour en déjà 2022, qui se produiront ce vendredi dans le patio de Victoire 2, accompagné des Mata Hari. On va continuer toujours dans le Grand Bazar, toujours avec des nouveautés et un extrait du 4 titres du groupe, du duo Marav, The Greatest Hit, que je vous avais déjà présenté, et nous allons écouter l'extrait Wrong Gun.

Le quatuor Miss France pour terminer le grand bazar de cette semaine. Miss France qui arrive là avec nouvelle EP, une face, un magnifique vinyle et cet extrait de plein fouet, album numéro 7 pour le quatuor Miss France. Quant à moi, je vous donne rendez-vous mardi prochain, 17h à 18h pour le direct, vendredi matin, de 10h à 11h pour la rediffusion. En vous souhaitant une bonne semaine à l'écoute de la radio. Salut à toutes, salut à tous.

0: Bah, le mot de la fin, tu vois, c'est un éternel retour. Tu me disais que tu faisais l'émission de radio. Maintenant, tu l'as fait sur YouTube. Et ben, bah, c'est ça. Et il faut qu'on continue à faire les choses. Parce que je trouve, c'est ce que je disais tout à l'heure, je trouve qu'il y a plus besoin aujourd'hui que dans les années 80, tu vois. Je pense que le mouvement punk aujourd'hui pourrait être vraiment un mouvement. Ça pourrait se comprendre qu'il y ait un truc punk qui renaisse, enfin, ou autre chose, tu vois, je sais pas comment ça peut s'appeler. Mais je trouve que c'est bien pire aujourd'hui que ce qu'on a connu dans les années 80, quoi. Donc c'est aujourd'hui qu'il faut se révolter. Et la musique, ça reste un moyen de communiquer pas mal. Et puis, ce qui était bien dans le punk, c'était que c'était pas que la musique. Il y avait la musique, l'art, il y avait plein de choses, quoi.
1: Bien sûr.
0: Toutes les formes artistiques, toi, dans un truc. Et je pense qu'aujourd'hui, on pourrait imaginer que ça... Et peut-être réinventer un truc, toi, derrière ça, mais... Je trouve que c'est dommage que c'est un peu plan-plan. Il faut se battre.

appelle pour vous dire que ce qui vous attend, c'est, ça peut être à la fois quelque chose de, ça va être quelque chose de très dur, mais de très beau si vous le réussissez. La seule façon de le réussir, c'est que, en fait, vous êtes rentré en guerre aujourd'hui. C'est pas simplement une lutte, c'est la guerre. Ils vont essayer de vous faire croire que vous coûtez trop cher. On vous explique que si vous êtes dehors, c'est à cause du coût du travail. Quelle belle blague! Depuis quand les ouvriers coûtent de l'argent au patron?

0: Le problème, c'est que on a une politique qui est décalée sur ce qu'est la société réelle, quoi. Enfin, la société de la rue, la société du quartier, la société de la ville. Ouais, c'est sûr, j'ai fait passer des gens, mais moi, je m'en fous leur loi. Enfin, c'est pas que je m'en fous leur loi, c'est que je vais pas demander les papiers aux gens de savoir s'ils ont leurs papiers, ils ont pas leurs papiers. Si la loi, elle, c'est ça, ben, il faut changer les lois, puis c'est tout, quoi.
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2: Donc oui, moi c'est Tom Jo. Et alors qu'est-ce que j'ai comme activité? Donc j'ai une activité de avec le temps, j'ai fini par faire de plus en plus de journalisme, d'enquête, mais c'était pas du tout une idée comme ça. Un jour j'ai rencontré le journal La Brique à Lille. Voilà, un journal d'information voilà associatif qui existe toujours. Et depuis, j'ai continué à faire de l'enquête principalement. Et voilà, c'est la raison pour laquelle je suis ici. Et ensuite, j'ai aussi, par cet intermédiaire-là, rencontré un groupe avec lequel je me suis mis à beaucoup travailler aussi ensuite, c'est pièces et main d'œuvre. Et j'ai rencontré mon camarade Modeste Richard là. À l'occasion d'une interview que j'avais faite de son groupe d'éditeurs, de petits éditeurs qui s'appelait Pierre Fiction, qui n'existe plus. Voilà.
3: On était une bande de... Je suis illustrateur graveur. Et on était une bande à vouloir faire des petits livres gravés, enfin, avec une couverture gravée, des textes qu'on produisait, puis aussi de la réédition. Voilà, on voulait faire des choses qui étaient dans l'esthétique, un peu des cordels brésiliens et des petits livres pas chers, en fait, c'était un peu ça l'idée, avec une petite diffusion autour de nous et des ventes qui s'organisaient lors de lectures publiques.
4: Nous recevons aujourd'hui Tom Jo et Modeste Richard pour le livre, entre autres, que Tom Jo publie qui s'appelle... Attention Serge.
5: Noir, c'est...
4: Il est incorrigible. Nord, c'est noir.
5: Nord, c'est noir.
4: Nord, le nord, ils viennent du nord. Donc nord, c'est noir.
5: Moi, j'aimais bien noir.
4: Et c'est
5: noir.
4: Publié aux éditions...
2: Service compris.
4: Serge me suggérait de revenir sur une entreprise fort méconnue du public français, mais pourtant importante, qui s'appelle la SAFT.
2: Oui, la Société des Accumulateurs Fixes et de Traction.
5: Et on était savant, hein.
2: Donc, les accumulateurs des batteries, les batteries fixes, qui peuvent être, je sais pas où...
4: dans voiture.
2: Ouais, voilà, et les deux tractions, non, pour les automobiles. Donc c'est une entreprise centenaire, qui a été créée en 1917-18, par là... et qui est aujourd'hui à l'époque il y avait plusieurs entreprises de batteries, il y avait Vonder, qu'est-ce qu'il y avait d'autre, il y avait Le Clancher, enfin il y avait plein d'usines comme ça, et finalement c'est la SAFT après plein de trucs qui a fini par tout récupérer, qui est aujourd'hui la grosse usine de la grosse entreprise française de piles et batteries qui appartient désormais à Total. Voilà, ça doit faire 10 ans maintenant que l'entreprise appartient à Total. Ouais. Et en fait, donc elle équipe notamment l'armée. Elle a une activité civile et une activité militaire depuis l'origine. Les tanks, les sous-marins et les satellites et j'en.

0: Étonnant. Et quand on... Enfin, le plus étonnant, c'est qu'en général, ces trous, ils arrivent entre,
1: 85,
0: entre 36 et 48. Il y a des trucs comme ça. Et puis, comment est-ce qu'elle est née, cette boîte, vers 17, 18, 19 ? Ah, il n'y a pas trop d'infos là-dessus, c'est assez nébuleux et tout. Donc, en fait, il y a suffisamment d'indices qui
2: donne envie de creuser.
0: Et tu comprends déjà qu'il y a une embrouille, quoi, voilà. Donc, je suis allé aux archives nationales, quoi. J'ai fait assez bêtement, quoi. Et je suis tombé sur plein de trucs vraiment pathétiques de leur part, quoi. Déjà, donc la création. Donc, il y a eu une boîte avant qui s'appelait la Société des accumulateurs alcalins. Un truc comme ça, la SI2A, qui n'a pas été créée par le mec dont on dit que c'est le créateur, mais par son père. Donc pas par Charles Victor Herold, mais par son père dont j'ai oublié le prénom. Et qui est aujourd'hui complètement inconnu, mais à l'époque il n'est pas inconnu, c'est le représentant en France de la banque JP Morgan. Mmh. C'est ça ? Je dis pas de bêtises ?
2: Herman Peter Herold. J'avais noté.
0: Ouais, voilà.
2: Le père.
0: Donc c'est pas un inconnu du tout, le mec est richissime et il a envoyé son fils aux États-Unis chez Edison pour faire son stage de fin d'études de fin de troisième, quoi. Il y a des trucs comme ça qui apparaissent et en fait ça paraît surprenant comment ça se fait que ce mec-là il se retrouve là. Il crée une boîte incroyable en 1917. L'armée française lui commande des batteries pour des tanks alors qu'il est censé être complètement inconnu. Il a pas d'argent, il est inconnu de personne. Et puis en fait on comprend que en fait son père est le représentant en France de la Morgan, que la Morgan c'est le principal bailleur en temps de guerre et même tout le temps de l'armée française, et que voilà il a déjà ses entrées auprès de l'armée, auprès de Renault qui est le fabricant
2: de chars
0: et tout le tralala. Et il y a un passage vraiment merveilleux. Donc moi j'apprends, je découvre ça en tombant sur des comptes rendus de discussions au Sénat où ils parlent de fausses informations qui ont été envoyées par télégraphe à l'armée française depuis le Rhincy, depuis une entreprise de batterie. Et par des mecs.
2: La batterie est en danger.
0: Ouais. Par des entreprises de batterie. Et en fait, il s'avère que son père. Alors, j'ai pas le fin mot de l'histoire, mais soit lui, c'est ce qui est possible. Parce que donc, eux, c'est des Suisses allemands. Plus ou moins naturalisés. Le père, oui. Le père, non, mais l'enfant, oui. Enfin, bref. Et en fait, il y a des fausses informations qui sont envoyées à l'armée française depuis cet endroit-là, via le télégraphe de l'armée qui passe par au-dessus de l'usine. Donc, ils ont saboté le truc. Donc, je ne sais pas si c'est des gens de l'usine ou si c'est le patron lui-même, mais au début de la guerre, en 14, ils envoient des fausses informations au quartier général, quoi. Donc l'armée réquisitionne l'entreprise et lui demande de fabriquer des bombes au phosgène, je crois, un truc comme ça. Parce que eux, les entreprises de piles, c'est une entreprise chimique en fait, c'est une entreprise électrochimique. Donc ils ont plein de trucs qui peuvent potentiellement être super efficaces en temps de guerre. Et donc la boîte est réquisitionnée pour fabriquer des bombes chimiques. Voilà. Et ils finissent par clôturer cette boîte qui est coupable à la fois de fabriquer des bombes chimiques et de nuire aux intérêts stratégiques de la France en temps de guerre au profit de la puissance qui attaque. Donc ils sont obligés de clore cette boîte et ils créent la SAFT. Il crée la Société des accumulateurs fixes et de traction, paraît-il, donc pour fabriquer des batteries de tanks et de camions, étant donné qu'on a du mal à accéder au pétrole, quoi, pour Renault. Voilà, c'est comme ça que se crée cette boîte. Ensuite, elle a sa propre vie pendant l'entre-deux-guerres. Elle est rachetée par la CGE. Qui est la grosse boîte d'électricité à l'époque, et puis
2: Compagnie Générale d'Électricité,
0: ah, tout à fait, ouais, qui existe toujours, qui s'appelle maintenant Alcatel-Lucent.
2: Ouais.
0: Voilà.
2: Et la deuxième guerre, quand même, qu'est-ce qui s'est passé?
0: Et alors, la deuxième guerre, donc
2: j'ai une petite idée ayant lu un peu.
0: Donc là, c'est fabuleux. Mai-juin 40, la France se fait dérouiller. Les Parisiens quittent, fuient la ville, fuient Paris à toute berzingue, y compris les salariés de la SAFT. Et au moins

0: de fin mois de juillet, ils reviennent dans leur usine et ils voient en fait que l'usine est sous contrôle d'un commissaire allemand. Commissaire allemand, en fait, il le connaissait déjà. Corbin Alkinger, il s'appelle. Il le connaissait déjà. En fait, lui, c'est le patron de la boîte allemande, l'AFA, qui fabrique les piles Varta. Et donc, désormais, ils vont devoir travailler pour lui. En bonne intelligence avec
1: ce qu'on appelle intelligence avec
0: l'ennemi. En bonne intelligence avec entre leur patron Herold et lui à Kinger, quoi. En fait, ils se connaissaient parce qu'ils s'étaient déjà répartis les marchés en 36, 37, 38. Ils s'étaient répartis les marchés. L'AFA, en fait, n'allait pas sur le marché français ni sur le marché colonial français. Il laissait tranquille. Et la SAFT n'allait pas sur le marché allemand et puis les États-Unis et tout ça. Enfin, ils s'étaient plus ou moins répartis le truc. Sachant que le grand patron de l'AFA est un nazi notoire. C'est un des premiers financeurs du NSDAP en 31, 32, 33, enfin, voilà, qui s'appelle Kant, Q-U-A-N-D-T. Voilà. Donc, en fait, les Herold, qui sont tous germanophones, et qui avaient déjà travaillé en Allemagne, etc., étaient des bons potes de ces nazis, de ces industriels nazis, quoi. Et en fait, donc la boîte va se retrouver à travailler avec un commissaire allemand qui leur crée pas trop de tort, au contraire, qui leur amène des marchés pendant tout le long de la guerre, quoi. Voilà. Donc ils vont fabriquer des batteries pour l'armée allemande, sachant très bien à quoi servent ces batteries, puisque tout le monde sait à quoi servent les batteries de la Luftwaffe, quoi. Pendant ce temps-là, l'AFA, eux, ils ont aussi leurs propres usines en Allemagne. C'est des camps usines en fait. Ils ont deux camps usines où ils font travailler, dans lesquels ils font travailler les prisonniers. Voilà. L'espérance de vie dans un camp de l'AFA, c'est à peu près 3 mois, je crois. Si je me souviens bien, entre 3 et 6 mois. Donc les mecs travaillent du manganèse, ils en respirent et puis ils crèvent assez vite de ce qu'ils ont respiré. Voilà. Donc tout ça, forcément, la SAFT le sait, quoi.
1: Oui, en plus. Ah bon, il y a un détail assez horrible, enfin, que, sur la période, il y en a plein, mais quand, vers la fin, là, quand ils font une espèce de marche à la mort, là, pour aller, je ne sais plus, vers quel autre camp, etc., et finalement, ils se réfugient dans une grange, je crois, où on les ferme dans une grange et on met le feu à la grange, comme ça, plus de problème. Quoi.
0: Voilà. En fait, c'est ça. En fait, ils récupèrent les gens de ces deux camps qui fabriquaient des batteries, plus ceux qui fabriquaient les V2. Donc là, c'est le camp de Dora, puisque les batteries allaient dans les V2 et ils prennent tous les prisonniers et ouais, effectivement, ils les mettent dans une grange, ils ferment à clé, ils mettent le feu, donc il y a à peu près un peu plus d'un millier de morts à quelques jours de la reddition de l'Allemagne, quoi. Donc des prisonniers de l'AFA. Et donc à la fois la famille Herold, à la fois la famille Kant sont en France et en Allemagne jugés pour leur fait et blanchi, quoi. Enfin, excusé. Et ils continuent à travailler. Et donc la famille Kant aujourd'hui, qui est l'actionnaire principal de BMW, la descendante, c'est la femme la plus riche d'Allemagne aujourd'hui. Elle n'a jamais été inquiétée. Et la famille Herold, pareil, n'a jamais été inquiétée. Ils ont eu leur procès. Le mec a fait un an de prison. Et puis à la fin, il a été gracié parce que il aurait soi-disant été contraint de travailler pour l'Allemagne. Bon.
1: Oui, en plus, ce qui est important, bah, c'est de savoir ça, mais si, je pense que bon, les auditeurs ne sont pas dupes, c'est pas le seul exemple. Hein. Enfin, je sais que mon père avait beaucoup travaillé là-dessus à l'époque, et sans qu'il ait accès forcément à tous les documents possibles, mais c'est... Enfin, je dis pas que c'était forcément aussi horrible que ce que tu décris, mais bon, la plupart sont... Non seulement sont ont traversé les mailles, mais en plus, on les a retrouvés après, quoi. C'est ça qui est en plus épouvantable, au moins, si c'était retourné à la base, si je puis dire. Mais non, non. Ça... Et bon, tu sais, qu'est-ce qu'il y a eu ? Il y a eu Renault qui a été nationalisé.
0: Ouais. Le mec était déjà mourant. Ils sont, a priori, il s'est fait buter dans sa cellule. Mais bon, le mec, il n'y avait plus... Oui, Renault a été nationalisé, les héritiers ils l'ont mis dans le baba, mais bon, à part lui... Il y a eu des entreprises horribles, hein. L'entreprise Ugine, par exemple, donc je découvre ça, pareil, qui avait un site en Picardie, qui fabriquait du zyklon B. qui fabriquaient du Zyklon B, qui les envoyaient en Allemagne, enfin, et jusqu'à aujourd'hui, il y a rien, quoi. Et même chez les historiens, moi je connais pas bien le milieu des historiens, mais c'est super compliqué de faire reconnaître, même dans le milieu des historiens, que en fait, que le niveau de collaboration chez les industriels était, était non seulement énorme, mais qu'ensuite ils ont tous été blanchis. Donc on connaît tous, voilà, les intellectuels, collabos, les artistes. On manque pas, et à juste titre, de les afficher, mais s'en prendre à un artiste, ça coûte pas cher. S'en prendre à un industriel, patron de la Saft ou patron d'usine, de Kuhlmann, de Prouveau, de machin. Là, c'est autre chose, là. Là, c'est autre chose, là. Il y a beaucoup d'intérêt en jeu. Et donc, ils ont tous passé l'épuration tranquille.
1: Oui, c'est une période extrêmement importante. On va en parler d'ailleurs sur les suites, non seulement sur l'aspect industriel, l'aspect social, l'aspect humain. Il y a énormément de choses qui se sont passées et on s'aperçoit que même encore aujourd'hui, c'est pas toujours facile d'accéder aux faits. Enfin, bon, il y a eu des choses qui ont été dites, bien entendu. Moi, je sais que mon père continue à travailler sur cette période. Enfin, lui, était dans les maquis du Limousin, c'est donc ni aligné sur le Parti communiste, ni aligné sur De Gaulle. Dans tous les milieux, y compris dans le milieu agricole, c'est là qu'on a relancé complètement l'industrialisation. Enfin, c'est une période. Bon, c'est pas tout à fait le sujet, quoique. Enfin, en tout cas, à travers l'aspect que tu décris, ça en fait partie. Mais je pense qu'il y a encore énormément de choses à garder. C'est très bien que vous ayez eu l'occasion de faire une enquête un peu précise là-dessus, quoi.
0: Ouais, je suis tombé dessus un peu par hasard, quoi. C'est juste j'ai tiqué quand j'ai vu que encore maintenant je suis retourné là il y a pas longtemps en me disant bah peut-être avec la sortie du bouquin ils se sont peut-être dit que effectivement mettre un trou de 10 ans mais non, même pas, ça a pas bougé, quoi. On peut toujours aller sur le site, on tape sur le site de la Saft, saft.com, mon historique, enfin l'historique, et puis on voit
1: mais donc ils ont pas réagi
0: non, moi j'ai envoyé au syndicat aussi au début j'avais un petit peu de lien avec la CGT, de la Saft, et puis ensuite ils ont arrêté de me répondre, alors je sais pas trop. La seule personne avec qui j'ai eu une petite une correspondance, c'est avec le descendant, le petit-fils de Louis Navarin, qui était ingénieur, qui a inventé qui a mis sur pied les batteries pour les sous-marins d'attaque français. À l'époque c'était le Wessant. Voilà, et le mec a été décoré et tout ça, donc il y a son petit-fils qui m'a écrit parce qu'il connaissait pas vraiment bien l'histoire de son grand-père, et en fait moi j'avais toutes ces dépositions à son grand-père qui a témoigné, qui s'est fait virer de l'usine en 43 pardon, et qui a témoigné contre son patron pour dénoncer ces faits de collaboration, quoi. Et voilà, donc c'était rigolo. Mais c'est la seule personne qui, de près ou de loin de la Saft, avec qui j'ai eu des contacts.
2: Et donc cette Saft qui prospère dans les guerres, qui passe au travers des mailles du filet, qui a partie liée avec toutes les grosses capitalisations boursières, industrielles de France, bon, elle connaît sa petite vie, et donc elle arrive, elle s'approche du troisième millénaire, donc avec des activités nouvelles ou une expansion nouvelle.
0: Tout à fait. Donc ça commence comment? Ça commence, bon là c'est pareil, j'ai pas sous les yeux, mais ça commence vers 2020-21. On a Emmanuel Macron, le président de la République française, qui va sur le site de l'usine Saft en Charente, et qui fait un grand discours sur l'industrie verte. Et en fait, il va lancer tout un grand programme d'industrie verte qui va ensuite devenir France Relance, enfin voilà. Et en disant, donc il y a tout un discours, on peut allier l'industrie et l'écologie, la transition, le développement durable, bon.
2: Le fameux en même temps.
0: Oui, voilà. Donc il fait ça sur le site de la Saft, parce que il existe un programme européen qui est en train de se discuter avec les Allemands, avec l'Europe, avec la Belgique aussi un peu, de lancer ce qu'ils appellent à l'époque l'Airbus des batteries. C'est un peu le thème, enfin le mot qu'ils ont, enfin l'expression. Et il va y avoir beaucoup d'argent public pour lancer cette industrie des batteries, des voitures électriques, de la transition. Donc il fait ça depuis la Saft. Et il annonce, est-ce que c'est à ce moment-là, je ne sais plus bien, ou si c'est peut-être pas là, c'est peut-être pas loin après, la création d'une première gigafactory pour la France et donc pour le Nord, qui est donc un partenariat entre la SAFT, Total, et Stellantis et Mercedes. Pour équiper des voitures.
1: Et pourquoi on appelle ça Gigafactory ? J'ai la réponse, j'ai lu le livre.
0: Et alors pourquoi on appelle ça Gigafactory ? Parce que les Français fabriquaient un gigamoteur de batterie. Quoi. Au départ, c'est Elon Musk qui a aussi un peu le sens de la formule, sinon il n'en serait pas là, mais qui lance ce mot-là, et ensuite c'est devenu un mot un peu. On fait une grosse usine, vaguement dans l'électricité, la transition, on appelle ça les Gigafactory. Quoi. Donc, y a une première annonce. Ça se passe pendant le Covid. Il y a un débat public qui se passe sur Internet. Moi, je passe un petit peu à côté à ce moment-là. Et la conclusion du débat public intervient juste à la fin du confinement. Je me retrouve à cette conclusion. Et là se trouve devant moi donc le préfet, le représentant de la région, le représentant de toutes les usines automobiles, et ils annoncent que on va construire une gigafactory, voilà, qui va coûter, j'ai plus les chiffres en tête, mais je sais plus, sur 2 milliards d'euros, l'État met 850 millions, je crois. Ouais. Donc l'État met un peu plus d'un tiers d'argent directement comme ça, gratos quoi, de financement de l'usine. Et donc là je commence à tiquer quoi. C'est des montants faramineux. Enfin, quel industriel, quelle PME, quelle entreprise voit un tiers de ses financements, de ses investissements, et surtout avec ces sommes là, et surtout des gens comme Total, Stellantis et Mercedes qui sont pas des gens qui sont dans le besoin particulièrement. Avoir autant d'argent public, enfin c'est du pillage quoi. Et donc je m'intéresse et je commence à enquêter et à publier les premiers articles sur cette première Gigafactory. Et donc par la suite, donc il va y en avoir une deuxième, et puis une troisième, une quatrième, et aujourd'hui il y en a cinq. Et à chaque fois c'est à peu près le même procédé, c'est-à-dire que l'État met à peu près un tiers de l'investissement d'origine quoi. J'avais calculé, par exemple, pour la première, ça fait 10 ans de salaire. C'est-à-dire, il y a 2000 salariés, ils annoncent 2000 salariés, ça fait 10 ans de salaire. C'est-à-dire que l'État aligne 10 ans de salaire pour les 2000 salariés. Enfin, c'est assez monstrueux.
2: Là, il y en a combien de qui sont en fonctionnement ?
0: Alors, celle qui s'appelle ACC, elle est en fonctionnement, elle tourne, mais elle tourne tout doucement. Et les autres, elles doivent commencer là, début 2026. Ensuite il y en a deux à Dunkerque, il y en a une qui s'appelle Vercors, elle est censée envoyer ses premières batteries début 2026, et les autres sont encore en construction.
1: D'accord, je pense qu'on va faire une pause musicale avant de repartir dans le Nord.

0: Alors, on se faisait la réflexion hors antenne pendant la pause musicale que, eh ben, effectivement, le Nord était pionnier dans la décarbonation en France, puisque les puits de mine et les mines ont été fermées. Donc, bon, là, on a évité que le carbone s'extirpe du sous-sol. Et puis, ben, cette impulsion pionnière se poursuit aujourd'hui avec la mise en place des gigafactories par, pas encore par dizaines, mais donc on en est à 5, hein, d'après ce que tu nous disais.
1: Voilà, c'est ça. Donc, effectivement, et la décarbonation, c'est quelque chose d'expérimenté déjà depuis 1989 et la dernière berline de charbon qui a été remontée au puits de mine de Liévin, exactement, sous les caméras. Et bref, en fait, cette décarbonation, elle commence déjà dès 1959. Dès 1959, on sait que il va y avoir une fin à l'exploitation du charbon.
2: C'est quand même, si je me souviens bien, 170 000 mineurs à l'époque.
1: Qu'il va falloir recaser.
2: Bah voilà.
1: Ouais. Et comment il s'appelle l'économiste qui est le ministre, j'oublie son prénom.
2: C'est pas Jeannet, non ?
1: C'est Jeannet, voilà, ouais. Jean-Marcel Jeannet, qui est donc ministre de l'Industrie, qui voit arriver le pétrole, qui voit arriver le nucléaire, enfin le pétrole algérien, à l'époque la France est encore en Algérie.
2: Le gaz aussi.
1: Le gaz, dans les Pyrénées. Et puis comme la CECA est en train de... a ouvert le marché du charbon.
2: Qu'est-ce qu'est la CECA pour les auditeurs ?
1: La Communauté Européenne du Charbon et de l'Acier. A ouvert donc le grand marché du charbon, donc il y a du charbon en Allemagne, il y a du charbon aux Pays-Bas, en Belgique, et puis il y a peut-être encore des accords avec les États-Unis du plan Marshall, il faut importer du charbon américain. Donc le charbon français étant quand même assez profond, petit à petit, enfin déjà en 59 il commence à imaginer la fin, et dès 62 je crois, 63, ils annoncent la fin du charbon pour 1985. Ça sera 89, mais bon, ils se sont pas gourés, voilà, un peu de choses près. Et donc il faut préparer cette décarbonation, n'est-ce pas, dont on entend en parler tellement aujourd'hui. Et c'est donc l'arrivée dans le Nord-Pas-de-Calais de l'industrie automobile.
2: Ah.
1: Voilà, des premiers plans de reconversion, de revitalisation, voilà, qu'on subit tous les 30 ans, voilà. Et on voit arriver Bridgestone, on voit arriver Toyota, on voit arriver toutes les équipementiers, qui va faire que la région est aujourd'hui, selon les chiffres, la première région automobile, je sais plus si c'est en ouvriers ou en chiffre d'affaires, enfin bon, voilà, grosse région automobile.
2: Mais ils s'implantent là parce qu'il y a du fric pour la reconversion, ou ils s'implantent là aussi parce qu'il y a, je sais pas, il y a la sidérurgie, il y a tout ça, c'est un ensemble de raisons.
1: Ouais, voilà, c'est ça. Je fais un peu toute cette histoire-là. Effectivement, il y a la sidérurgie qui était déjà là du fait du charbon. Le charbon est là, donc on fait fondre le métal, voilà. Il y a le port de Dunkerque qui sert à ramener le minerai, le manganèse, etc., notamment des colonies, quoi, à l'époque. Donc effectivement, il y a une sidérurgie moderne qui a été reconstruite après la guerre avec de l'argent public. Donc Usinor, Arcelor était quasiment financé entièrement par de l'argent public, par le plan Marshall, le plan Monnet et celui de la CECA. Donc c'est pour ça que l'automobile va aussi venir ici, quoi, parce qu'il y a de la main d'œuvre. La main d'œuvre, elle est quand même assez docile. C'est pas non plus une terre particulièrement mouvementée, courageuse, dure au travail. Enfin voilà, donc.
0: Quelques décennies de dressage.
1: On fonctionnait. Il y a tout cet univers un peu coopératif de coron qui a bien bouché l'horizon mental de tout le monde. Donc au-delà de l'usine, il y a rien. Donc on peut y aller, quoi. Et puis le terrain est plat. Ça coûte moins cher en viabilisation. Enfin bref, il y a plein de choses qui font que on va mettre ici les usines automobiles.
2: D'accord.
1: Et donc, pourquoi est-ce qu'on racontait ça ?
0: C'était la transition industrielle.
1: Donc, c'était le premier plan de décarbonation, c'est celui-là, en fait. On l'appelle le plan de reconversion. Et jusqu'à ce que, en fait, il y a aussi une date qui est importante, je le relève pas trop, mais en 1980, 81, 82, 83, il y a les réacteurs nucléaires qui arrivent à Dunkerque, qui font que de Gravelines, la plus grosse, la centrale la plus puissante d'Europe, après Zaporijjia. Mais il me semble que Zaporijjia a des problèmes. Mais c'est celle de Gravelines avec 6 réacteurs, et il y avait 4 réacteurs prévus, 2 autres prévus en Iran, qui ont été rapatriés suite à la révolution. Là, entre guillemets, en Iran.
0: Réacteur sensible aux méduses, non, je crois que...
1: On n'a pas assez salué le travail des méduses dans le sabotage de l'usine là dernièrement. Mais on le fera. Donc ça fait quoi? Ça fait que il y a tous les éléments qui sont là aujourd'hui pour ce qu'on appelle la transition, la décarbonation. Il y a des usines automobiles, il y a de la main d'œuvre qui n'attend que ça, il y a du nucléaire à fond les ballons, il y a aussi énormément d'éoliennes terrestres. C'est la première.
2: Ouais, ils n'ont pas fait d'offshore, non?
1: C'est en projet, mais j'ai l'impression que ça patine un peu. Mais c'est la plus grosse région de production d'énergie éolienne. Et tout ça fait que donc il va y avoir ces 5 usines, ces 5 gigafactories qui vont arriver là, quoi. La région, Xavier Bertrand qui a la tête, il a aussi lui-même mis pas mal d'argent, et c'est ce qui explique que ces usines viennent ici, quoi. Proximité de la sidérurgie, du nucléaire, de l'électricité pas chère, d'une main d'œuvre abondante. On n'est pas loin de Paris, on n'est pas loin de Bruxelles, on n'est pas loin de Londres. Enfin, géographiquement, c'est aussi intéressant, quoi.
0: Alors, je vais poser la question du naïf. On pourrait dire que c'est bien, quoi, tout ça, parce que quand même, les batteries pour que les voitures roulent plus au pétrole, donc moins de carbone. Donc, c'est on est dans le troisième millénaire. On va dans la bonne direction.
1: Voilà.
0: Et pourtant, il y en a qui trouvent à redire à ce beau projet.
1: Pas beaucoup.
0: Trop peu.
1: Malheureusement, je pense être à peu près le seul, publiquement, c'est triste, mais à m'être opposé à ça. Pourquoi? Ça commence au départ par cette première usine. Donc j'y vais à cette fameuse concertation, j'ouvre les dossiers, machin, et je vois que l'usine, elle consomme l'équivalent en électricité d'une ville de 250 000 habitants. Enfin, là, je tombe en fait sur des chiffres qui sont faramineux pour l'électricité. Donc, la deuxième usine, Prologium, c'est l'équivalent de 800 000 habitants. C'est plus que la ville de Lille, c'est plus que la métropole lilloise. Chaque usine, et là, maintenant, il y en a 5. Et pour l'eau, c'est pareil. Et pour les minerais, j'ai pas les chiffres en tête, mais pour une voiture, il faut, pour une voiture électrique, pour une Zoé, j'avais fait le calcul, je sais plus, il faut 7 tonnes de lithium, 7 kilos de lithium, 12 kilos de manganèse, enfin je sais plus, mais ça consomme une quantité quand même considérable de métaux qu'on va chercher, comme vous le savez, partout dans le monde, et qui sont extraites là, dans des conditions horrible, quoi. Donc je mets bout à bout la consommation électrique, donc nucléaire, électronucléaire, de ces usines-là, avant même qu'on ait rechargé les bagnoles, pour construire la gigafactory, pour construire les batteries. La consommation d'eau, c'est pareil, il faut énormément d'eau pour faire ces batteries. Énormément de métaux. Je pense qu'on a là suffisamment d'arguments quand on est un écologiste pour ne serait-ce que peut-être se dire que...
0: Posons des questions.
1: Voilà, je sais pas, ok, le CO2, je suis d'accord. Le CO2, c'est pas... est-ce qu'il faut choisir vraiment entre la peste climatique et le choléra nucléaire, quoi?
2: Est-ce que quand même, par rapport au sujet qui est important, de toute façon, plus que tu traites dans le livre, enfin en tout cas dans les textes que j'ai lus, il n'y a pas eu quand même entre les... Je ne sais pas pour défendre l'écologie en tant que telle, ni les écologistes, mais au tout début du mouvement, moi je sais que j'étais dans les mouvements anti-nucléaires, par exemple. Il y avait des gens qui se revendiquaient l'écologie, qui étaient avec nous, qui étaient apparemment relativement sincères. Enfin, tu cites par exemple donc, le Fédération nationale de l'environnement, je crois.
1: Oui, France Nature Environnement.
2: France Nature Environnement, qui dans les débuts quand même était un peu opposé plus ou moins enfin dans ses positions. Alors maintenant, c'est plus du tout vrai. Donc il y a y compris on va pas détailler là-dessus, mais les positions des Verts allemands qui étaient plus ou moins pacifistes à l'origine, enfin on voit ce qu'ils sont devenus. Donc Là, ce que tu décris, là, il faut savoir dans quelle période c'est, quoi.
1: Alors, effectivement, parce que la voiture électrique, c'est un vieux rêve. Il y avait déjà des voitures électriques, j'en parle un peu, il y avait
2: sous pétain,
1: voilà.
2: Mais le problème, tu avais le problème de l'autonomie, notamment.
1: Ouais, voilà. Une fois que le lithium est arrivé, le lithium, ça a vraiment fait une rupture avec les autres batteries. On a plus d'autonomie, plus de puissance pour un poids, voilà. Donc c'est un vieux débat, la voiture électrique. Effectivement, il y a eu des écologistes qui se sont opposés aux voitures électriques dans les années 2000, mais pas beaucoup, hein.
2: Ah oui.
1: Mais France Nature Environnement, oui, j'avais repéré des trucs. Mais là, aujourd'hui, je parle...
2: Mais Greenpeace était pour.
1: Je pense qu'elle l'est toujours officiellement. Et aujourd'hui, non, zéro, quoi.
2: Mais je le dis, il faut sauver le climat.
1: Voilà. Et donc, c'est vrai que on nous a quand même pas mal formés à penser que le climat est la seule et grande et unique question écologique qui par laquelle on doit penser l'écologie, quoi. Et il y a tout un mouvement climat. Donc, j'en parle pas dans ce bouquin-là, j'en parle dans un autre article, mais qui est complètement financé par des acteurs de la transition, quoi. Et donc qui ont accompagné le mouvement, et donc les écologistes verts ont accompagné à fond, ils ont fait des cahiers d'acteurs, des contributions au débat public en faveur de la transition, quand bien même ils peuvent être contre le nucléaire officiellement. Une fois, je me suis retrouvé avec Marie Toussaint, qui est une eurodéputée verte, qui est la leader de la dernière liste aux élections européennes, qui vient de l'association Notre Affaire à Tous, qui vient à Dunkerque, elle vient faire une conférence. Il y a le patron d'Engie, qui est un énergéticien, le patron de Vercors, les batteries, le ministre de l'Industrie, Roland Lescure, et elle, qui est verte, et qui disent exactement la même chose, il faut aller à fond dans la transition. Donc je lui, à un moment donné, quand même, je prends la parole, je lui dis, mais attendez, vous savez que cette usine, elle va consommer X 1000 gigawattheures, que par ailleurs, vous êtes censé être contre le nucléaire, enfin, il y a une espèce de contradiction... Et elle n'a pas réussi, quoi. Elle n'a pas réussi à s'en sortir. Elle m'a sorti un truc, je sais pas trop, et après elle s'est barrée assez vite. Et donc, en soulevant la question du nucléaire auprès des écolos, ça n'a pas marché. Non, je ne vais pas le dire, ça. Si, je vais le dire. J'appelle le réseau Sortir du Nucléaire pour leur dire les batteries, là, je sais pas, je leur envoie les chiffres, on ferait pas un truc. Je ne sais pas si ça a été discuté en CA chez eux ou je sais pas quoi, mais non, c'était niet. On ne parlait pas de transition, même au réseau, quoi. Et ensuite, on est arrivé à pour dire quand même le niveau d'accompagnement pseudo-écologie du truc, autour des gigafactories, il y a plein d'usines qui se créent pour raffiner le lithium, pour récupérer des batteries et plus ou moins faire du recyclage, il y a tout un écosystème, comme ils disent, autour. Et notamment, il y a l'entreprise multinationale Rio Tinto. C'est quand même pas rien. L'entreprise Rio Tinto, elle est connue, c'est le troisième groupe minier mondial. On sait, si on cherche, on sait que ces conditions d'extraction dans tel et tel pays, c'est affreux. Enfin voilà. Rio Tinto achète une vieille boîte de raffinage de métaux à Dunkerque. Pour faire du lithium, il faut un lithium particulier, très pur, pour ensuite aller dans les batteries. Et la région Hauts-de-France verse une subvention de 250 000 euros à Rio Tinto. 250 000 euros, c'est pas grand chose. Mais enfin, merde, Rio Tinto, quoi. Est-ce qu'ils ont besoin de 250 000 balles? Et moi, comment je le sais, ça? Je le sais en défilant la page Facebook des Verts du Nord-Pas-de-Calais, du mec qui fait un discours en disant nous les Verts, on nous appelons à voter cette délibération, 250 000 balles pour la transition. Alors on sera vigilant, hein, attention, hein, il s'agit pas de faire n'importe quoi, hein, on va voir si le mec il trie ses déchets dans la poubelle jaune et tout, hein. Mais 250 000 euros pour la transition, nous on est contents, c'est incroyable. Donc des Verts financent Rio Tinto, les mecs ils ont les plus grosses mines de lithium en Argentine. Et ils viennent ici racheter des boîtes qui sont dégueulasses, qui ont tout saturé autour de Dunkerque en métaux, enfin c'est l'enfer. Et avec le tampon écolo. Et ça, c'est assez désespérant, quoi. Ça, c'est assez désespérant de se retrouver, d'aligner comme ça la consommation énergétique, la consommation d'eau, la consommation de minerais, les pollutions derrière, parce que c'est des usines qui consomment énormément de PFAS, les fameux PFAS, mmh. qui rejettent à fond des PFAS à la production ou au recyclage. Sur un territoire qui mériterait qu'on prenne un peu soin, enfin qui a assez donné, ça c'est
0: enfin.
1: Bon. Ouais, est-ce qu'on peut, s'il y a une merde à poser, pourquoi c'est chez nous? Est-ce que vous voudriez pas aller un peu en Ardèche, s'il vous plaît? nous c'est bon. Enfin non, je dis une bêtise, mais il faut que, enfin, on nous remette de la merde sur la merde, quoi.
0: C'est un peu ce que disent les gens du Nord Cotentin qui commencent à trouver que.
1: Ouais, ça fait beaucoup. Ouais, voilà.
2: Oui, juste une précision, tu as dit PFAS très rapidement. On va pas rentrer dans les détails, mais enfin, c'est des produits qui sont pas recyclables. Et j'ai encore, tiens, ce matin, j'ai lu, alors je sais pas aussi quelle étude qui est faite, je n'ai pas eu le temps de bien regarder, mais il y a une inquiétude qui monte énormément parmi les gens sérieux, c'est-à-dire qu'ils sont pas payés par... qui disent que ça risque d'être extrêmement grave dans les années qui viennent par rapport à ce qu'on va découvrir, parce qu'on en trouve dans plein de choses. Hein.
1: Ouais, jusque dans les nappes phréatiques, en fait. Là, il y a à peu près un tiers, par exemple, des puits de captage dans la région Nord-Pas-de-Calais qui sont impropres à la consommation, normalement, si on devait respecter les seuils. Fin. Et on va en rajouter. Fin. Et donc cette décarbonation, cette transition, c'est une transition vers le tout électrique, comme si c'était, comme si le CO2, on ne parle que du CO2.
2: Il faudra qu'on l'invite, Manu.
1: Ouais. Enfin, et des fois je dis, putain, s'il n'existait pas, faudrait l'inventer, parce que ça permet de faire passer tellement de choses. Et donc je me retrouve avec des gens très sympas, aux Amis de la Terre, ou je sais pas quoi, ou chez dans la région, qui on est dans le même comité anti-nucléaire local, parce que donc il y a forcément, donc il y a deux réacteurs qui arrivent à Gravelines supplémentaires.
0: Deux EPR2.
1: Parce qu'il va falloir alimenter tout ça quand même. On est dans le même comité anti-nucléaire régional, on essaye de faire des trucs tant bien que mal. Et avec eux, il est impossible de discuter de la transition. Là, je leur ai envoyé le bouquin, je leur ai envoyé le truc. J'ai dit, mais faites-moi venir à Dunkerque. On fait, on fait un débat, on fait un truc. Enfin, on parle du nucléaire et on parle aussi de pourquoi il faut ces usines. Et il n'y a pas moyen, ils ont cuté complètement. Mmh. Complètement. Et je sais pas, je comprends pas, je suis stupéfait. Les bras vont tomber. Je comprends pas.
2: C'est des gens qui sont dans des groupes locaux écolos qui sont liés au vert directement.
1: Je sais pas trop. Les Amis de la Terre ou Extinction Rebellion ou Alternative. Enfin, je sais pas. Tout ce truc un peu associatif, quand même plus ou moins lié de près ou de loin au vert. Enfin. Et c'est impossible de leur faire tenir un propos critique de la transition et.
2: Tout est là, la transition. Vers quoi, je sais pas.
1: Il y a un projet éolien en mer, en face de Dunkerque, énorme, comme si Dunkerque, il y en avait déjà pas assez. Pareil, il y aurait plein d'arguments. Enfin, je veux dire, ils ont tout saboté, ils vont même saboter l'horizon, quoi. Je veux dire, il n'y a plus rien. Et ça, c'est pareil, ils peuvent pas entendre que. Imaginez qu'on va faire la transition avec du 100% renouvelable, c'est complètement délirant. Il y a une usine d'aluminium juste à côté de Dunkerque, à elle seule, elle prend un réacteur. À elle seule. Et là ils vont nous mettre je sais pas combien de gigafactories. Alors imaginez que c'est avec 45 éoliennes ou je sais pas quoi qu'on va faire tourner tout ça, c'est complètement délirant, ça tient pas debout. Et je sais pas, ils entretiennent ça ou
2: mais ça arrive pas par exemple à des trucs simples à discuter avec eux à travers l'échange précis qu'on a, ça resitue un peu malheureusement ce qui est un peu global en France et ailleurs, mais ils s'interrogent pas sur cette quantité d'énergie globalement, que ce soit par ça qui est en train de monter absolument. Enfin, ça a toujours été ça dans l'histoire, mais maintenant ça va de plus en plus vite. Non, on sait pas, ça peut, du moment que ça va être des éoliennes qui vont fournir ça, on peut y aller, quoi.
1: Ouais, c'est.
2: Moi, j'ai vécu la période des années 70 où, quand pour lancer le nucléaire, par exemple, il y avait une pub tout électrique, tout nucléaire, quoi. Les deux étaient complètement liés. Ouais. Alors, bon, c'est même pire que ça. ça maintenant, c'est pas lié qu'au nucléaire, il y a plein de choses, quoi. Et c'est incroyable, quoi. Que t'arrives pas avec des individus normaux qui se veulent écolos, hein, discuter avec eux un peu. Ça, je comprends pas. Enfin, non, franchement.
1: Je sais pas, il y a l'argument de l'emploi. Bon, pour eux, c'est la transition, là. C'est l'argument de la transition.
2: Non, bah, transition pour d'autres, ça veut dire quoi d'abord, transition? Tiens, oui. Comment tu traduis ça, quoi?
1: Bah, la transition, c'est le passage au tout électrique, quoi. C'est le passage au tout électrique.
2: Ah oui, bah d'accord.
1: Nucléaire et renouvelable.
2: Non, mais qu'est-ce qu'ils disent? La transition, elle va vers quoi avec ça, leur transition?
1: Officiellement, ou les écolos?
2: Les écolos, officiellement. Non, mais à la limite, je sais pas, en fait. Parce que moi, je vois apparaître des grands mots comme ça d'un seul coup. Voilà, ça répond à tout, mais en fait, qu'est-ce qui définit ça?
1: C'est un nouveau mot, un peu, je sais pas, ça a remplacé le développement durable, quoi. Avant, on avait développement durable.
2: Oui, c'est ça, oui.
1: Le terme est un peu tombé en désuétude, on s'est quand même bien foutu de ce
2: terme. Oui, il fallait trouver un autre mot, quoi, qui était moins.
1: Ouais, bon. Voilà, maintenant c'est transition, transition juste, transition douce, transition inclusive.
2: Durable, pourquoi?
1: Il n'y a pas de conflit, on va passer d'un truc à un autre, et voilà, tout en douceur. On va aller vers le paradis terrestre qu'on nous a promis depuis. Mais cette fois, c'est sûr. Maintenant, c'est.

0: et savoir pourquoi, mais il va y avoir de plus en plus d'usines consommatrices d'électricité et d'usines productrices d'électricité à peu près qui vont arriver à peu près en même temps. C'est assez bien fait. Donc effectivement, il y a un projet de 2 EPR à Gravelines, en plus des 6 premiers, et 2 autres à Penly aussi, c'est pas si loin en fait, en Seine-Maritime, donc c'est même juste à côté. Donc ça fait 4 EPR là tout de suite.
1: Un EPR c'est combien? 1200 mégawatts.
0: Ouais, voilà. Ouais,
1: enfin, sachant que le premier, il n'est encore jamais arrivé à faire ça.
2: Je crois que c'est 600.
0: Peut-être
1: 600. Ah, ça peut monter à 600.
2: Je crois que c'est ce qui est prévu, il n'est jamais atteint, mais bon.
1: Ah ouais.
0: Étant donné que à Dunkerque, par exemple, oui, vous avez une entreprise d'aluminium qui consomme déjà un réacteur. Enfin, il y a déjà des usines, comment ils disent, électro-intensives, qui à elles seules prennent, une demi-tranche. Enfin voilà. Et donc plus ces gigafactories, effectivement, il va y avoir une demande d'électricité énorme. Donc RTE commence. EDF et RTE commencent déjà un peu à s'en inquiéter. Ils sont là à la va-vite en train de remettre des lignes à très haute tension, de raccorder au réseau, parce qu'en fait effectivement ça arrive. Les usines de qui vont consommer l'électricité arrivent plus vite que les EPR. Donc effectivement là c'était un petit peu la panique.
2: C'est pas surprenant parce que les EPR c'est quoi.
0: Ouais, ça prend du temps. C'est vrai, apparemment plus de temps que prévu quoi. Et donc pour revenir au sujet qui était le nôtre, celui de la transition, ce que je trouvais fabuleux, c'était donc effectivement cet unanimisme autour de la transition. C'est même plus que l'unanimisme, c'est un engouement qui est général. Donc à la fois pour l'emploi, du côté syndical, on attend cette décarbonation et ces investissements, et du côté environnementaliste, écologiste, enfin je sais pas trop, on l'attend aussi, étant donné que cette transition est supposée
1: sauver le climat
0: quoi. Et ce qu'on se disait un peu là dans la pause, c'est que en fait tout ce mouvement il est rendu possible du fait de la faiblesse aujourd'hui de la critique anti-nucléaire quoi. Ce qui est super étonnant, puisque c'était quand même fondateur de l'écologie. Enfin, il y avait quand même dans les années 70 lutter contre l'électrofascisme, ou je sais pas, c'était la base. Enfin, c'était un modèle de société. C'était ça. Le nucléaire, pour moi, c'est
1: société nucléaire, société autoritaire. Hein. Moi, j'ai défilé.
0: Société policière, société militaire. Enfin, et le nucléaire, pour moi, c'est la critique anti-nucléaire, c'est un peu à part par rapport. Enfin, il y a tout. Il y a toute la critique sociale. Il y a plein de sujets super intéressants. Et puis il y a quand même le nucléaire. Enfin, c'est quand même autre chose. Ça va au-delà de tout, quoi. Pour moi, ça résume ça résume et révèle, comme disait l'autre, l'ensemble de la société, quoi. C'est-à-dire que c'est un mode de fonctionnement qui est par définition autoritaire et fasciste, enfin quasiment. Enfin, c'est dominé par des hauts technocrates qui sont couverts par le secret militaire, et c'est un fonctionnement qui ne peut pas être démocratisé, enfin, par sa dangerosité, par tout ce que ça implique au niveau militaire, enfin. Et en fait, ça ouvre tellement de questions que ça remet pour moi en cause toute la société. Enfin, c'est l'abondance énergétique, c'est la toute puissance, c'est l'apocalypse écologique, guerrière. Enfin, je sais pas, ça renvoie à un imaginaire, ultime quoi, définitif. Enfin bref. Et pourtant, c'est une critique nucléaire qui n'existe plus. Et c'est vrai qu'on parlait un peu des jeunes générations, puisqu'on a tous ici quand même un certain âge. Mais pour qui, effectivement, il faut bien l'admettre. Moi, la dernière manif anti-nucléaire que j'ai faite, je sais plus, c'était à Rouen, je crois, ou à Caen, je sais plus.
2: À Rouen, le 12 octobre.
0: Ouais, voilà. Enfin, ouais. Quand même, c'est vrai que il n'y a pas beaucoup de jeunes, on se disait. Alors je sais pas ce qui a fait ça, on parle de Jean Covici qui a fait beaucoup de mal, le mouvement climat qui a été quand même un peu piloté, drivé par des acteurs de la transition.
1: L'arrivée des Verts aussi.
0: Et en fait, c'est vrai que cette transition, elle n'est possible que si il y a plus de critique anti-nucléaire. Et c'est vrai que les quelques anti-nucléaires qui restent, enfin officiels, ou les discours un peu anti-nucléaires qui restent, ils vont vachement être sur Ouais, mais c'est pas une réponse au climat. Ou attention, il y a des risques. Par exemple, ça rejette tel et tel. Enfin, je sais pas. Enfin, je sais pas comment dire. C'est pris par un bout qui est toujours très spécialisé ou très technique, et jamais sur le gouvernement comme mode de gouvernement. Le nucléaire comme mode de gouvernement, comme mode de gouvernement autoritaire. Dans son essence, quoi. Et bon, c'est peut-être ça qui est un peu dommage et qui fait que c'est plus une évidence pour le mouvement écologiste aujourd'hui et les jeunes et qui sont dans tous ces mouvements. Et donc voilà, c'est cette transition que moi j'aborde par ce biais-là, par le biais du renforcement du nucléaire, aujourd'hui, elle rencontre aucun écho, quoi, absolument aucun écho. Et il y en a un autre, c'est qui est conjoint et au nucléaire, mais aussi plus au renouvelable et aux batteries, c'est le développement dont on a parlé de la société numérique, quoi, qui pareil est à un côté autoritaire, puisque avec la décentralisation de l'énergie. Avec la décentralisation des moyens de production de l'énergie, c'est-à-dire on peut tous avoir une petite éolienne chez soi, on peut avoir
2: un panneau solaire,
0: etc. Et de fait, il va y avoir plein d'usines de solaires, éoliennes, etc. Avec la décentralisation du stockage de l'énergie, puisqu'on va tous avoir des batteries de voitures électriques, le contrôle du méga système énergétique français va nécessiter un contrôle très très fin, quoi, en fait.
1: Linky, ça peut servir à entre autres.
0: Et le Linky, en fait, voilà, il s'est développé. Aujourd'hui, il trouve son avec les batteries de voitures électriques et le développement un peu du photovoltaïque personnel, il trouve là absolument son intérêt, puisque il calcule en temps réel et il renvoie en temps réel la consommation et la production, quoi.
1: Et en plus, il peut couper quand il veut.
0: Il peut couper quand il veut.
1: Voilà. Là où il veut.
0: Tout à fait. Et donc, ce que j'explique un petit peu dans le bouquin, c'est que la technologie idéale de batterie, c'est que la batterie, elle peut se recharger, mais elle peut aussi balancer de l'électricité dans le réseau. Vers, par exemple, n'importe qui arrive chez lui à 18h30, 19h, se branche, pensant recharger. En fait, le résidu, selon les besoins, évalué par RTE, l'électricité va partir dans le réseau et la voiture va se recharger que vers 23h, minuit, 1h. Enfin. Voilà. Et donc il y a aussi un développement forcément du contrôle cybernétique de la société, quoi. Ça, c'est un autre point de vue qui est une autre critique qui n'est pas strictement environnementale, quoi, et qui est importante à avoir et sur laquelle, c'est pareil, il n'y a personne, quoi. Il n'y a personne sur ce volet-là. Par exemple, bon, moi, il m'est arrivé de dire du mal, je suis désolé, de la Quadrature du Net, qui a fait beaucoup des campagnes sur la cyberpolice, sur les aspects les plus policiers de la cybernétique, sur l'IA, etc. Mais il y a tout un aspect du développement numérique qui pour eux est positif, ou acceptable, et notamment une fois on s'était retrouvé dans une réunion Technopolis, alors poser la question de Linky, et chez eux c'est tabou, quoi. À Linky on peut pas poser parce que au sein de leur association on n'est pas certain de savoir ce qu'il faut en penser, enfin, et il y a plein de trucs comme ça sur lesquels ils ont pas été très clairs, enfin. Et la critique du nucléaire, la critique du numérique aujourd'hui sont, enfin, que moi je

simplement pour vous dire que ce qui vous attend, c'est, ça peut être à la fois quelque chose de, ça va être quelque chose de très dur, mais de très beau si vous le réussissez. La seule façon de le réussir, c'est que en fait vous êtes rentré en guerre aujourd'hui. C'est pas simplement une lutte, c'est la guerre. Ils vont essayer de vous faire croire que vous coûtez trop cher. On vous explique que si vous êtes dehors, c'est à cause du coût du travail. Quelle belle blague! Depuis quand les ouvriers coûtent de l'argent au patron?

0: Le problème, c'est que on a une politique qui est décalée sur ce qu'est la société réelle, quoi. Et, enfin, la société de la rue, la société du quartier, la société de la ville. Ouais, c'est sûr, j'ai fait passer des gens, mais moi, je m'en fous leur loi. Enfin, c'est pas que je m'en fous leur loi, c'est que je vais pas demander les papiers aux gens de savoir s'ils ont leurs papiers, ils ont pas leurs papiers. Si la loi, elle, c'est ça, ben, il faut changer les lois, puis c'est tout, quoi.
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0: 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Depuis Abitibi-Témiscamingue, cette région à l'ouest du Québec, le FME, Festival de musique émergente, soutient la musique indépendante depuis plus de 20 ans. L'édition 2026 se tiendra du 3 au 6 septembre et Marine de la radio CISM vous la présente depuis Montréal aux côtés de Claude Fortin, présidente du festival. Côté découverte, c'est entre autres le reggae de Marcus Gadd qui est à l'honneur cette semaine pour la sortie de Four Hall. L'artiste est à retrouver au micro de Eska et Christina de Radio Balade à Esperanza en deuxième partie d'émission. Mais commençons ce magazine en retrouvant Marcus de Radioactive à Saint-Brieuc en compagnie de Blue Jay, nouvelle apparition sur la scène pop alternative. L'artiste toulousaine passe l'étape du premier album avec I Just Wanna Make You So Proud.
1: Bonjour à toutes et tous, c'est à Toulouse que nous nous rendons cette semaine à la rencontre de la rappeuse Blue Jay qui nous a bien surpris avec un set titre où il y a du featuring, où il y a à la fois du old school, du français, de l'anglais, du new school, il y a plein de choses, c'est du Banzai Lab et franchement ça valait le coup de découvrir cet artiste. On s'écoute un premier extrait et on retrouve Blue Jay juste après pour répondre à quelques questions pour vous sur les radios de la Ferrarock. C'est Marcus qui est avec vous, je vous l'avais pas encore dit.

0: qu'il est beau ce titre. No More Fighting, signé Blue Jay. Blue Jay, il est beau ce titre, très franchement. Comment ça va? Bonjour.
1: Merci beaucoup, bonjour. Eh bien écoute, c'est rigolo parce qu'on a commencé par le tout dernier titre de ce nouvel EP et c'est vrai que c'est l'un de ceux sur lequel j'ai le plus de retours, donc je suis super contente.
0: Ouais, bah oui, parce qu'à la Ferraroc, on aime bien commencer, on aime bien faire comme les autres, voilà, on aime bien commencer par la fin, pas tout le temps, mais pour ce coup-là. Non, si j'ai pris celui-là, sérieusement, c'est parce que c'est peut-être le plus calme de ces 7 titres, mais je trouve qu'il est très très complet sur ce que ta voix, tes textes, ton attitude générale peut, en tout cas de ce que l'on peut ressentir à l'écoute de cet album, je trouve que c'est un petit peu un concentré là-dessus parce que on parlera de featuring tout à l'heure et on parlera aussi peut-être de choses un peu plus énervées en termes de musique et d'arrangement musical, mais je trouve que celui-là, c'est comme si tu étais presque face à un miroir, comme si tu te déclinais, comme si tu te présentais, alors que bizarrement c'est effectivement le dernier titre de l'album.
1: C'est vrai, c'est un peu ça. En fait, pour moi, c'est le titre qui résume cette EP / album. Effectivement, ce titre, on est presque plus sur un album qui s'appelle donc I Just Want to Make You Proud et que j'ai pensé vraiment comme une déclinaison, comme tu dis, de plein d'émotions, de plein d'états intérieurs un petit peu. Et c'est vrai que pour moi, ce titre, c'est un petit peu la conclusion de tout ça. Et j'aime bien l'image, comme tu disais, face à un miroir. C'est un peu comme ça que je le vois. Et c'est vrai qu'au niveau vocal, je me suis pas mal amusée sur ce titre. C'est rigolo aussi parce que tu m'as présentée en tant que rappeuse. C'est pas toujours le cas. Souvent, on va plutôt me présenter en tant que chanteuse. Et sur cette EP, en fait, j'ai vraiment voulu mélanger le chant, le rap, le français, l'anglais, comme tu disais. Pour le coup, sur ce titre-là, c'est tout en anglais. Mais ouais, c'est vraiment l'espèce de conclusion, je pense, de tout ce qui se passe dans cette EP.
0: Alors, si je disais rappeuse, t'as bien raison de me reprendre parce que c'est un peu réducteur. Tu chantes, tu t'exprimes, comme tu le disais, dans les deux langues. Mais si je te classe vers là, parce que faut bien classer quelque part. Mais c'est vrai que c'est très réducteur parce que là, l'image du titre, faut bien l'écouter. Il y a aussi par moments un flow qui est pas très très loin du raga pour le coup. On sent que t'as écouté plein de musiques différentes et que t'en as fait une matière bien à toi. Ouais, c'est pas un grand melting pot, hein, Blue Jay, mais on sent que oui, t'as pas mal de musique dans ton. T'écoutes tout de la musique d'ailleurs, entre parenthèses.
1: Eh bien, c'est vrai que j'ai pas mal d'influences assez varié et ça a toujours été un truc assez central dans ma musique et dans ma direction artistique. C'est ce côté très changeant et parfois un petit peu inclassable. Finalement, ça me plaît bien, j'aime bien. Et en fait, moi, j'ai vraiment été baignée dans la musique très très jeune par le rap et le hip-hop, justement, grâce à mon grand frère qui, lui, est un fan inconditionné de hip-hop et qui est d'ailleurs rappeur lui aussi. Donc j'ai commencé très très jeune par cette esthétique-là. Ensuite, j'ai beaucoup écouté ado, tu vois, je suis passée par un côté un petit peu pop-rock et tout ça, pour me diriger sur les années d'après, sur quelque chose d'un petit peu plus folk, indie, pop. Et là, dans les dernières années, je suis à fond sur tout ce qui est aussi afrobeat, des musiques un peu plus du monde, et quand même pas mal de rap, hein, franchement, le rap à l'ancienne, mais aussi quelque chose de plus actuel, de plus auto-tuné, tu vois. Donc c'est vrai que ça fait un mélange de plein d'influences, que ce soit des influences assez anciennes dans mon parcours ou des influences d'aujourd'hui que j'écoute maintenant. Mais je pense que dans cette EP-là, ce qui ressort le plus, c'est un peu les influences hip-hop à l'ancienne. Et sur des choses plus récentes, on va pas mal être sur Noga RS, que j'adore et dont j'ai eu la chance d'ailleurs de faire la première partie l'année dernière, qui mélange beaucoup ce côté hip-hop un peu insolent avec des sonorités du monde. J'aime beaucoup Riles aussi, en France.
0: Ouais.
1: Avec le côté hip-hop en anglais. Et pour le côté un peu plus doux, un peu comme le morceau qu'on vient d'entendre, j'aime beaucoup Billie Eilish aussi.
0: Ah oui, ça c'est un petit peu un grand condensé finalement de ce que l'on peut écouter aujourd'hui. Et je trouve que finalement, par rapport, alors je vais faire un peu mon vieux schnock, mais par rapport à ta génération, tu es assez représentatif de tout ça, de ces artistes qui n'ont pas peur comme ça de citer plein d'influences diverses et variées, qui ne sont pas à mettre dans une case, sinon qui ont juste envie de transmettre quelque chose. I just want to make you proud, ça veut dire j'ai envie de te rendre fier, etc. Ça c'est presque un manifeste et ça accompagne finalement tout ce qu'on retrouve sur cet album.
1: Exactement, et ce titre, pour moi, il est vraiment ouvert à l'interprétation parce que c'est un EP où je me livre aussi beaucoup sur des choses un petit peu plus personnelles, notamment mon histoire familiale. Et je pense que ce titre, on peut l'interpréter comme je veux rendre fier mes proches, les gens de ma famille. Il y a un morceau qui parle de mon père. Je veux rendre fiers les personnes qui travaillent avec moi, puisque je fais de la musique en famille aussi, puisque je travaille avec moi. C'est aussi pour rendre fiers tous les gens qui m'écoutent et tous les gens qui commencent un peu à rejoindre l'aventure Blue Jay. Et surtout, en fait, moi, mon l'interprétation qui me touche le plus de ce titre-là, c'est que je veux surtout rendre fière la petite fille et l'adolescente que j'ai été. Et le titre Norman Fighting, d'ailleurs, il est vraiment tourné autour de ça. C'est un petit peu un message d'amour pour la petite fille et l'adolescente que j'ai été.
0: Qui apparaît d'ailleurs sur la cover de l'EP avec une photo un petit peu... T'as des couettes à l'enfantine en tout cas, mais t'as aussi des beaux tatouages sur tes bras. Vraiment, la photo, elle dit aussi beaucoup de toi, je trouve.

0: frère, qui je disais tout à l'heure est dans le milieu du rap, le jour où mon frère m'a proposé de faire un concert avec lui.
1: Très bien.
0: Pour la toute première fois quand j'avais 9 ans. Et j'écris dans le journal intime « Aujourd'hui, mon frère m'a proposé de chanter dans un concert, j'ai trop de chance », un truc comme ça. Et donc j'ai trouvé ça cool de mettre ce moment-là hyper charnière finalement dans le physique de l'EP. Je suis...

0: quelques notes de Bossa Trauma, extrait de l'album I Just Wanna Make You Proud, entre album et EP, 7 titres, moi j'appelle ça un album, il est paru chez Banzai Lab, et on évoquait Blue Jay, ce rapport à l'enfance, on le retrouve aussi sur ce beau titre Bossa Trauma. On sent qu'il y a aussi dans ton écriture plein d'entrées, plein de tiroirs, qu'un mot n'est jamais tout à fait choisi par hasard.
1: C'est vrai, et ça me fait plaisir que tu le remarques, et c'est quelque chose que je trouve cool dans cette EP aussi, c'est que effectivement j'ouvre aussi une nouvelle porte en utilisant davantage le français, parce que dans les premières années de mon projet, j'ai chanté exclusivement en anglais, et de plus en plus je me suis ouverte à ce mélange entre français et anglais qui finalement se fait de plus en plus aussi dans la musique d'aujourd'hui, notamment chez plein d'artistes que j'aime beaucoup. Je pense par exemple à Naïka, à Saint-Levent, c'est des artistes qui mélangent plusieurs langues. Et oui, je voulais avoir ce côté aussi un petit peu plus vulnérable finalement, parce que ben l'anglais, parfois, il permet de se protéger aussi un peu de certaines choses où je sais que tout le monde ne va pas comprendre. Et c'est vrai que dans certains morceaux, comme Bossa Trauma par exemple, je veux pas non plus trop rentrer dans des choses qui seraient trop crues ou qui seraient trop personnelles ou qui dévoileraient trop de choses sur des tierces personnes qui ne sont pas moi, pour respecter aussi leur intimité. Je pense par exemple à ma mère dont je parle dans ce titre-là. Mais effectivement, les mots ne sont pas choisis au hasard et à la fois ils racontent quelque chose de très très fort et de très très intime sur moi, et en même temps je pense qu'ils restent assez vagues pour que n'importe qui peut-être puisse s'y identifier.
0: Et c'est bien que tu nous dises tout ça, Blue Jay, puisque tu as quand même été repéré, tu as participé, comme beaucoup d'artistes, à pas mal de tremplins, tu as été repéré, mais tu as été repéré aussi, finalement, avec ton intimité, c'est ce que tu nous dis, ton écriture est extrêmement personnelle, tes histoires, elles racontent pas mal de toi-même, hein, que ce soit en anglais ou en français d'ailleurs. Il faut quand même un certain courage pour, justement, quand on est une artiste en émergence, aller comme ça, proposer ça sur des tremplins. Tu l'as fait entouré ou tu l'as fait parce que tu avais vraiment envie de le faire, avec ta hargne et ton intérieur à toi, je dirais?
1: Bah, c'est sûr que c'est pas facile, mais c'est aussi, je pense, pas pour rien que quand on est musicien, on choisit cette voie-là. Je pense que c'est aussi parce qu'on a des choses à exprimer qu'on n'arrive pas forcément à exprimer par d'autres moyens. Donc, en effet, c'est pas facile, mais finalement, je pense que beaucoup d'artistes ressentent ça. J'ai plus de facilité à dévoiler ces choses-là sur une scène, devant plein de gens que je connais pas, que de le dire vraiment à voix haute auprès de mes proches. Enfin, c'est un mode d'expression qui est différent, qui est effectivement pas facile. Ça demande du courage, mais finalement ça fait du bien. Ça fait du bien parce qu'au moins ça permet de mettre les choses à plat. Ça permet aussi de connecter avec des gens qui s'y identifient. Et c'est vrai qu'il y a des moments sur scène où on voit les gens qui pleurent, on voit les gens après qui viennent nous voir à la fin, qui nous prennent dans les bras, qui nous disent « je me suis reconnue dans ce que t'as dit ». Enfin, c'est jamais bon de garder les choses pour soi et de les partager. Ça peut aussi guérir un petit peu. Mais c'est vrai que oui, c'est toujours un petit peu bizarre de se dévoiler comme ça à nu devant plein de gens. Et il y a certains contextes où c'est plus impressionnant que d'autres, en effet, sur des tremplins par exemple, quand en plus il y a un jury et tout ça, c'est sûr que c'est un petit peu intimidant.
0: En tout cas, ça t'a mené à au moins à la réalisation de cet album, à te faire connaître et à te faire repérer, et donc rien que pour ça, ça valait le coup justement de participer à ces tremplins. Petite parenthèse, cher Blue Jay qui est avec nous, là je vais te passer un petit morceau et c'est toi qui vas nous en parler juste directement après, tu vas très vite comprendre pourquoi.

0: un crime de lèse-majesté. Je vais couper en plein milieu, mais le temps passe très vite. Alors Blue Jay, tu vas nous le présenter, Steve, parce qu'il y a un monsieur qui est un peu connu sur ce featuring.
1: Exactement. Et j'avoue, le crime, t'as coupé Akhenaton.
0: Bah oui, mais ça c'est parce qu'on fait de la radio, pas de dame, c'est pour ça.
1: Donc effectivement, j'ai eu l'immense honneur de partager un titre sur cet album avec Monsieur Akhenaton du groupe IAM, qui est quelqu'un d'absolument exceptionnel, autant musicalement qu'humainement. Et en fait, la connexion s'est faite déjà il y a plusieurs années, parce qu'en 2021, j'ai partagé un titre avec un rappeur américain qui s'appelle Napoléon Da Legend, oui, qui m'avait invité à faire le refrain sur un de ses titres. Et en fait, sur ce titre, c'était Akhenaton qui avait fait la prod et qui avait mixé le projet. Donc à l'époque, il m'avait écrit un petit message pour me dire « Ah bah bravo pour ta performance sur le titre, etc. » Et du coup, bah voilà, il me remettait déjà un petit peu, on va dire. Et moi, bah tout simplement au culot, 5 ans plus tard, je lui ai proposé ce titre-là, « Old Fashioned ».
0: T'avais gardé son 06 ? T'avais gardé son 06 ?
1: Alors, il m'avait écrit sur Instagram, et en fait, c'est marrant parce que du coup, moi, je lui ai écrit sur Instagram pour lui proposer le titre, et tout de suite, il m'a dit « Ah ouais, par contre, j'aime pas trop Insta et tout, tiens, mon numéro, parle-moi plutôt sur WhatsApp. » Le mec vraiment trop sympa, quoi. Et je voulais vraiment avoir ce mélange sur l'album entre la pop et le rap, notamment le rap un peu old school, qui est quand même ce par quoi j'ai commencé. Et je voulais, en fait, vraiment un morceau qui parlait aussi de la place des réseaux sociaux, ouais, dans l'industrie musicale. Parce que c'est vraiment un vrai sujet pour les artistes émergents d'aujourd'hui. Et je trouvais ça hyper cool de pouvoir avoir son regard à lui, qui a vu l'industrie complètement évoluer, complètement se métamorphoser au fil des années. Donc ce dialogue entre nous et entre ces deux générations très différentes, je le trouve vraiment hyper cool.
0: Et hyper réussi. Et puis vraiment, c'est un titre phare de l'album, évidemment le featuring, parce qu'avec Akhenaton, etc. Mais quand même, on sent que vous êtes très connecté, en tout cas, sur ce titre. Et puisqu'on est sur ce chapitre des featuring, il y en a plusieurs. Enfin, il y en a un très bien avec Pex, notamment. Tu peux nous en dire un petit mot?
1: Ouais, carrément. Et ben ça, pareil, c'est un des morceaux les plus hip-hop de l'EP. J'ai mis beaucoup de temps à trouver à qui proposer ce titre. En fait, c'est le premier titre qu'on a composé de l'EP.
0: Très bien.
1: C'est le plus vieux, et j'avais ma partie qui était prête donc depuis super longtemps, et je ne trouvais pas à qui le proposer. Et en fait, j'ai découvert ce que faisait Pex, et j'ai trouvé que ce mélange pouvait être hyper sympa entre le côté old school, finalement, de la prod, et son univers à lui, qui est quand même assez actuel, sur le côté très rap chanté, un peu auto-tuné. Et du coup, je trouvais ça cool aussi d'avoir deux feats assez différents, le côté très à l'ancienne avec Akhenaton, et un côté finalement plus moderne avec Pex. Et pareil, la connexion s'est faite hyper facilement, humainement, il est adorable, et tout s'est fait de manière hyper efficace. Il n'y a eu aucune retouche à faire sur son couplet, comme pour Akhenaton. Enfin, ça s'est fait vraiment hyper facilement, quoi.
0: Et puis, il y aurait un troisième featuring à citer, c'est Digenetic, pardon, qu'on entend sur le titre avec Akhenaton, qui est derrière. En tout cas, un album bien complet, bien réussi, paru chez Banzai Lab, on le rappelle, qui fait du bien pour les anciens comme moi, pour les plus jeunes. C'est un album un peu intemporel, et ça, c'est quand même une belle réussite. Blue Jay, du coup, question un peu rituelle pour terminer l'interview, quand est-ce que tout ça va avoir un prolongement scénique, et la meilleure manière de suivre tes aventures, c'est comment?
1: Alors tout ça a un prolongement scénique effectivement déjà depuis quelques semaines, puisque la tournée a repris. Donc les prochaines dates, en plus il me semble qu'il y en a une en Bretagne, que je joue à Vannes en septembre.
0: Très bien.
1: Je joue aussi à Cherbourg le 3 juillet.
0: Alors ça c'est en Normandie, mais bon, c'est pas très loin. Un autre pays, quoi.
1: Ça s'est fait, ça s'est décidé là en dernière minute. Donc ouais, il y a quelques dates cet été en festival et tout ça. Et après aussi, il y a ma première date en tête d'affiche à Toulouse, le 8 octobre, où je joue au Métronome. Et puis après, il y aura d'autres dates pour le reste de la saison. Et je sais plus ce que c'était la dernière question.
0: C'est comment qu'on fait pour te suivre le mieux pour te suivre, justement, même si t'es plus trop sur les réseaux?
1: Ah bah si, justement, figure-toi que je suis à fond sur les réseaux, parce que même si c'est quelque chose de parfois un petit peu anxiogène pour nous les artistes, bah en fait c'est le nerf de la guerre, donc je suis très très très active sur les réseaux sociaux, notamment beaucoup sur Instagram, et sinon je suis aussi sur TikTok, YouTube, Facebook, je suis un petit peu partout.
0: Eh ben retenez bien, Blue Jay, c'est facile à retenir, Blue comme la couleur, J-J-A-Y, un beau, bravo, j'en profite rapidement pour dire que le titre Dad, il est juste splendide, et vraiment bah, cet album il fait du bien, il fait du bien au corps, à l'âme, et juste avant l'été, là il sort vraiment à une bonne période, ça c'est sûr. I just want to make you proud, c'est signé Blue Jay, c'est chez Banzai Lab, et en plus la fille est sympa, merci.
1: Merci beaucoup, ça fait trop plaisir.
2: Vous venez d'entendre l'interview de Blue Jay par Marcus de Radioactive pour la sortie de I Just Wanna Make You So Proud, nommé album découverte de la semaine aux côtés de For All de Marcus Gad, un nouvel opus pour l'artiste qui reste fidèle aux reggae roots traditionnels tout en osant travailler des textures plus digitales. Écoute et interview par Eska de Radio Ballade à Esperanza.

0: Artiste originaire de la Nouvelle-Calédonie, Marcus Gad distille un reggae root spirituel et engagé. Depuis le succès de son premier album Chinting, sorti en 2017, il trace sa route sur les scènes internationales avec des productions très soignées. Aujourd'hui, il nous présente For All, son 6e long format réalisé avec Tamal. On vient juste de s'écouter Na Identify, extrait de cet album à découvrir cette semaine sur toutes les radios Ferrarock. Pour mener cette interview, j'ai fait appel à Eska, passionné de reggae et animateur de l'émission Sample Session sur Radio Balade. Salut Eska.
1: Salut Chris, salut à tous.
0: On accueille tout de suite Marcus Gad pour parler de son parcours et surtout de cette nouvelle galette. Salut Marcus.
2: Salut, ça va bien?
0: Ça va, merci, et toi?
2: Ça va super, merci pour votre invitation.
1: Salut Marcus, et bravo pour ton nouvel album.
2: Merci.
1: Je voulais donc commencer par là. Avec ton premier album, tu as eu l'occasion de tourner à l'international et de faire de très belles premières parties. Je me souviens par exemple celle de Rassandi ou Alborosi. Est-ce qu'il y a parmi ces artistes de renom certains que, avec qui tu rêvais de travailler ou de croiser sur scène?
2: Quand tu me poses cette question, ouais, le premier nom qui me vient à l'esprit, c'est Ken Booth, avec qui on a eu l'occasion de faire sa première partie, et puis surtout on a eu l'immense chance qu'il passe au studio pendant l'enregistrement de mon premier album Chanting, là, pour nous donner des conseils précieux, et puis voilà, c'était un honneur de pouvoir le rencontrer, prendre ses conseils, parce que je sais que c'était un des musiciens favoris de Bob Marley, donc pour lui il y avait un côté un peu irréel à ça, tu vois.
1: Oui, rencontrer un pionnier comme ça, c'est quelque chose de fort, je pense. On te croise souvent dans la région. Est-ce que tu peux nous parler de ton lien que tu as en fait avec la Haute-Vallée et l'Ariège?
2: Écoute, c'est marrant parce que moi, tu vois, les premières fois que je suis venu en France, je suis arrivé la première fois à Paris, tu vois, venant de Nouvelle-Calédonie. J'ai fait quelques temps à Paris, ce qui était intéressant dans un premier temps, mais moi j'ai vraiment du mal avec la ville. Du coup ensuite je suis descendu à Toulouse, qui était encore une ville mais déjà un petit peu plus chaleureuse, et puis en fait quand j'ai découvert l'Ariège et puis par la suite la Haute-Vallée, j'ai pu retrouver une simplicité, une manière de vivre qui se rapprochait déjà beaucoup plus de ce que je connaissais en tant que Ilien du Pacifique Sud, tu vois. Et donc du coup j'ai choisi ce coin là pour me poser entre mes concerts, puisque voilà, là et on a l'accès à la montagne, à des rivières propres, à des choses qui pour moi sont essentielles pour me ressourcer si je dois passer un long moment sur le continent, tu vois.
1: Dans ta musique, en fait, ton univers musical est surtout basé autour du deep roots, mais quand on écoute ta musique, elle est très variée en fait. Quelles ont été toutes tes influences?
2: Moi je suis très éclectique, j'ai vraiment beaucoup d'influences, tu vois. Quand j'étais plus jeune, j'écoutais beaucoup de rock psychédélique, j'étais un grand fan de Pink Floyd, de Led Zeppelin, j'ai écouté beaucoup de hip-hop, j'écoute beaucoup de musique traditionnelle, beaucoup de soul, et en fait bon, moi voilà, tu vois, j'essaye de ne pas mettre la musique dans des cases et d'écouter tout ce qui se fait, tu vois. Ça m'arrive même d'écouter des symphonies de musique classique, j'écoute vraiment de tout. Je pense que c'est important en fait quand on est musicien, parce que souvent les gens se disent que, tu vois, t'es un artiste de reggae, donc ils imaginent que tes influences elles sont majoritairement dans le reggae, et en fait pas forcément, tu vois. Moi j'écoute vraiment de tout.
1: Ouais, puis en écoutant tes albums, on se rend compte aussi que tu as beaucoup voyagé et que beaucoup de tes voyages et de tes rencontres servent un peu quand même à l'inspiration. T'aurais un exemple, quoi, de voyages ou de rencontres qui ont inspiré l'écriture d'un ou plusieurs de tes morceaux?
2: Ouais, bien sûr. Il y a énormément de voyages qui ont influencé ma musique, tous, j'ai envie de dire, parce que tu sais, dans le voyage, il y a forcément un truc. Tu peux voyager culinairement, tu peux voyager archéologiquement, et puis tu peux voyager musicalement. Et donc c'est vrai que partout où je vais, je m'intéresse toujours à la musique que les gens ont créée dans ces endroits. Et par exemple, tu vois, mon son tempo, il a été directement inspiré de la musique du Haut Atlas au Maroc, avec cet instrument qu'on a joué sur le morceau, qui est un loutar, qui est une espèce de petite guitare sans fret à quatre cordes, avec un manche rond, tu vois, comme un manche de balai là, et qui avait un son vraiment, j'ai tout de suite adoré le son de cet instrument, et ça m'a tout de suite donné envie de faire quelque chose avec. Il y en a plein comme ça. Il y a l'Inde aussi qui a énormément influencé ma musique, ne serait-ce que par les gammes que je peux, sur lesquelles je chante dans des morceaux comme Chanting, avec l'inclusion d'un mantra à l'intérieur de la chanson. Il y a, voilà, c'est, je pense qu'à chaque fois que je fais un voyage, j'essaye d'en ramener une petite empreinte musicale, une petite influence. Ça, c'est toujours beaucoup d'inspiration, le voyage, et comme moi je m'exprime en musique, ben forcément ça se répercute dans mes compositions, quoi.

0: D'ailleurs, en parlant de musique, je vais entrer un peu dans peut-être un peu plus technique, mais depuis ton premier album, t'as l'habitude de sortir tes morceaux en 432 Hz, alors que la plupart des artistes, en fait, ils le faisaient en 440.
1: Ouais.
0: Et, tu pourrais nous expliquer pourquoi le choix de cette fréquence? Je pense que c'est pour des basses plus profondes et quelque chose comme ça, non?
1: Ouais, bah en fait, y a, si tu veux, c'est marrant parce que le 432, c'est un truc, j'avais lu quelques articles dessus à l'époque, et tout ce qui est non conventionnel, forcément, attire ma curiosité. Et en fait, le 432, c'est quelque chose qui a à voir avec la résonance sur la matière. C'est-à-dire que on sait que les fréquences font résonner la matière, et chaque fréquence fait résonner la matière sur une onde qui est différente, parce que c'est des ondes sinusoïdales qui évoluent, le son. Et en fait, sur le 440, on est sur quelque chose de... le 440, c'est une entre-fréquence, quoi, tu vois. Alors que sur le 432, on est vraiment sur quelque chose qui fait résonner la matière de manière harmonique. Ça crée, par exemple, quand tu l'envoies dans du sable, ça crée des formes géométriques qui sont très harmonieuses, très rondes, très plaisantes à regarder. Et un jour, j'en ai parlé à Tamal, mon ingénieur du son, et lui, en tant qu'ingénieur du son, il avait jamais entendu parler de ça, et ça l'a tout de suite intéressé, parce que lui, en tant qu'ingénieur, il était, tu vois, dans tout ce travail sur les fréquences, la résonance des fréquences dans un espace. Et du coup, ça lui a tout de suite donné envie d'essayer. Et donc, on l'a essayé. Et en fait, au début, c'était surtout lui qui a entendu la différence, tu vois, et qui m'a dit, ah, waouh, il y a vraiment une assise en plus, quelque chose de plus rond. Forcément, on descend un peu plus grave, donc c'est plus grave que ce qu'on a l'habitude. Donc, il y a un truc qui a l'air plus ancré, plus poignant. Et en fait, on a décidé de faire du son sur cette fréquence et on n'a jamais arrêté, quoi.
0: Ah ouais, ça fonctionne très très bien et il me semble en plus que ça a fait des émules, quoi. Tu parlais un peu des thèmes, parce que en fait dans ta musique je te sens très engagé, en fait, très beaucoup de thèmes comme le besoin de spiritualité, l'unité, qui invite vraiment l'auditeur en fait à la réflexion. Et tu pourrais parler de l'importance pour toi de ces valeurs qui sont quand même, et bien heureusement, à contre-courant de ce monde plutôt matérialiste, individualiste.
1: Ah ouais, je pense qu'il y aurait beaucoup de choses à dire là-dessus, mais c'est vrai que moi depuis un assez jeune âge, j'ai cette espèce d'aspiration à la spiritualité, à la recherche de la vérité, et c'est un peu comme c'est une boîte de Pandore, quoi. Une fois que tu l'ouvres, tu tombes toujours plus profond dedans, parce qu'il y a toujours des choses à aller rechercher, il y a toujours des choses à lire, à entendre, à voir, et donc du coup forcément. Moi, tu vois, quand j'ai commencé la musique, j'en suis venu au reggae, parce que le reggae, c'était cette musique qui, pour moi, c'était une musique complète, c'est-à-dire qu'elle alliait tout. Elle alliait la spiritualité, le sentiment religieux, tu vois, le lien avec une puissance supérieure, et en même temps, ça touchait aussi au terre à terre, au matériel, au discours politique, un engagement social avec les gens, avec le terroir, ça soulevait, en fait, il y avait vraiment pour moi dans le reggae quelque chose de très complet. Et qui en plus était teinté de militantisme. Et donc c'est pour ça que cette musique elle m'a complètement parlé, parce que j'ai toujours été attiré par ces deux choses, par d'une part un militantisme politique et social qui veut améliorer les conditions de vie des êtres humains, et puis aussi un fort lien spirituel, et c'était une des seules musiques qui pour moi était capable d'allier les deux, qui sont souvent séparés l'un de l'autre, en fait, quoi.
0: Et d'ailleurs, en écoutant l'album, j'ai à ma connaissance, j'ai entendu qu'un seul featuring dedans.
1: Ouais.
0: Et c'est dans The Code.
1: C'est ça.
0: Et en fait, je voudrais savoir qui c'est la chanteuse qui est avec toi et que je suis venu la présenter aussi.
1: Ouais, ben bah, ça c'est un The Code, c'est un featuring avec Desari.
0: Ah bah j'osais pas te le dire, mais ça ressemblait beaucoup à Desari, franchement. Très beau featuring du coup.
1: Ouais, Desari qui est vraiment une légende une légende de la musique reggae des îles Vierges, et pour les gens qui connaissent ma musique et qui sont férus du style, ils savent que j'ai été très profondément inspiré par la musique de Midnight, qui était vraiment un groupe phare phare du reggae des Îles Vierges, le groupe phare du reggae des Îles Vierges, et Midnight avait aussi beaucoup collaboré avec Bezari, qui était un petit peu vraiment la, pour moi, la polarité féminine en fait de Midnight, et donc du coup c'était, ça a toujours été un rêve pour moi de collaborer avec eux. J'ai malheureusement pas eu le temps de collaborer avec Midnight avant le décès de Von Benjamin. J'ai pu le rencontrer plusieurs fois, on a eu la chance de faire leur première partie à plusieurs reprises, mais on n'a jamais eu le temps de faire de la musique ensemble, et donc du coup pour moi c'était encore plus un honneur et un plaisir de pouvoir le faire avec Desari, qui est vraiment une grande dame du reggae que je respecte beaucoup et qui est pas facilement accessible en vérité.
0: C'est ce que j'allais te dire, elle est très très rare d'accès. Hein. Ouais. Hey Marcus, c'était un plaisir.
2: Alors moi j'en place une petite. Du coup, je voulais parler justement de cette belle tournée là qui commence en ce moment même hein, pour la sortie de cet album. Donc au niveau des dates de concert, nous aurons nous la chance de te voir chez nous au festival des Abracadagras à La Grasse dans les Corbières.
1: Ouais.
2: Ça sera le vendredi 17 juillet. Dès le lendemain, tu seras au Néoul Festival à la Bastide de Châteauloin dans le 83. Puis le 19 juillet au Monténégro, rien que ça. Et pour nos amis des radios Ferrarock bretonne, je précise qu'il sera aussi en concert le 7 août du côté de Saint-Malo au No Logo Festival. Donc en attendant de te voir sur scène, on invite nos auditeurs à découvrir ton nouvel album For All, réalisé avec le beatmaker Tamal, 12 titres qui mêlent sonorité digitale et organique. On va donc se quitter avec le titre Shine a Light, extrait de cet album à découvrir cette semaine sur toutes les radios Ferrarock. En tout cas, merci beaucoup Marcus Gall.
0: Merci beaucoup Marcus. One love.
1: Merci pour votre invitation.
2: Avec grand plaisir.
0: Merci encore.
2: Allez,
0: Marcus.
2: Ciao, ciao.
0: Bonne tournée, à bientôt.
1: Et à bientôt.
2: Ciao.

Après la présentation des deux albums découvertes, c'est Marine de la radio CISM à Montréal qui clôture cette émission en présence de Claude Fortin, présidente du Festival des musiques émergentes au Québec.

0: Je suis avec Claude Fortin. Bonjour.
1: Bonjour.
0: Alors, toi, tu es la présidente du FME, présidente du conseil d'administration du FME. Est-ce
1: Oui.
0: que tu peux nous dire un petit peu en quoi ça consiste ton rôle pour le festival?
1: Ben, en fait, le conseil d'administration, c'est l'instance qui donne les grandes lignes de l'événement, la direction artistique, qui chapeaute un peu la programmation, tout le volet le volet pro. Donc, en fait, c'est vraiment la gouvernance de notre organisme sans but lucratif qui lui réalise le festival.
0: Donc là, ça va être la 24e édition du FME.
1: Oui.
0: Toi, tu es présidente ou alors peut-être membre actif de du FME depuis combien de temps?
1: Depuis le début. En fait, au début, pour parler de mon histoire à moi, au début, j'étais simple bénévole, amie de Sandy Boutin, qui est un des cofondateurs. Puis, de fil en aiguille, je suis arrivée à m'occuper, justement, d'avoir un peu plus de responsabilités, toujours à titre bénévole, mais la première année, j'ai été responsable, justement, des bénévoles, faire le recrutement des bénévoles, faire les horaires des bénévoles. Après ça, je me suis occupée de la billetterie, je me suis occupée des partenariats financiers, et de fil en aiguille, je me suis retrouvée sur le conseil d'administration. Et je suis à la présidence depuis 2019.
0: Donc c'est ça, il y a comme toute l'organisation d'un festival avec justement gérer les budgets, les bénévoles, les dates, j'imagine aussi pour certains les artistes. Est-ce qu'il y a des choses dont on se doute pas forcément puis qui sont quand même très importantes à gérer pour un festival? Nous, on voit pas forcément en tant que festivalier.
1: C'est une très bonne question. Je pense que les festivaliers sont conscients de tout ça, mais il y a tout l'aspect de la gestion des demandes de subventions qui font en sorte qu'on a qui sont grosso modo le tiers du budget de fonctionnement d'un festival, ce sont des subventions. Fait tout ça de faire le jeu de domino qui nous amène à trouver des subventions pour aider les artistes, aider la programmation, trouver des subventions pour justement le volet des professionnels de l'industrie. Fait que ça, je pense que c'est un volet un peu caché de l'organisation d'un festival, le volet des subventions.
0: Bon bah visiblement, il a l'air de, enfin, j'imagine, bien fonctionner. En tout cas, maintenant on arrive à la 24e édition, puis pour nous ça passe presque inaperçu, on peut juste profiter. C'était quoi un peu l'idée peut-être au tout début avec le FME, parce qu'on se retrouve, donc là, on enregistre cette entrevue à Montréal, mais le festival, lui, se trouve à Rouyn-Noranda, donc c'est environ peut-être 7-8 heures en auto.
1: Un peu plus de 700 kilomètres.
0: Ouais. C'est ça. Donc, pourquoi ce lieu et pourquoi ce festival?
1: Mais en fait, les trois cofondateurs du festival, donc Jenny Thibault, Karine Bertium et Sandy Boutin, sont trois amis originaires de Rouyn-Noranda. Et puis, à un moment donné, considéraient que dans la région, nous étions toujours à la remorque d'aller voir un spectacle à Montréal ou d'aller voir un spectacle à Toronto. Puis, justement, dans une escapade vers Montréal, se sont mis à réfléchir à l'idée comment on pourrait faire l'inverse et amener des spectacles chez nous, des concerts. Puis c'est un peu comme ça qu'est né le festival. Au départ, ils ont fait une étude de marché parce qu'au départ, ils voulaient quelque chose, un festival à savoir un peu plus rock. Puis finalement, l'étude de marché est venue démontrer que l'idée pouvait un peu dépasser le rock puis avoir un peu de tous les styles musicaux, et c'est comme ça qu'est né le Festival de musique émergente. Puis il y avait aussi le souci, justement, d'aller chercher la relève musicale, les jeunes groupes, de mettre aussi de l'avant et de leur permettre une expérience qu'on qualifierait de professionnelle, avec du matériel, des techniciens professionnel, donc c'était de mettre un nouveau groupe dans des conditions professionnelles. C'était aussi une mission que nous nous sommes donné à la base puis qui est toujours resté.
0: C'est vrai que pour l'avoir vécu l'an passé, je trouve que le défi est plutôt bien relevé jusqu'ici parce qu'on a vraiment une programmation qui va être quand même assez différente, on peut en termes de genre musical, puis aussi en termes peut-être de, je sais pas si on peut dire, de notoriété ou par exemple des groupes qui vont pouvoir remplir des salles plus grandes à Montréal ou même un petit peu plus petites. Puis en fait, juste en étant à Rouyn-Noranda pendant quelques jours, on profite de tout ça. Puis c'est ça, puis qu'il y a eu un peu aussi cette idée d'amener à la découverte parce que c'est vraiment un festival qui prend toute la ville avec les moindres petits lieux, les moindres petites salles. Ça, c'était aussi une volonté de s'emparer de la ville et de faire ce festival.
1: Bon, mais dans les premières années, on s'emparait davantage du quartier du Vieux-Noranda, donc où notre site extérieur est installé. Maintenant, on bloque complètement une rue. Ça devient notre quartier général. Et qu'au départ, c'était ça. La ville de Rouyn-Noranda, c'est une fusion de deux villes. Donc, il y avait la ville de Rouyn et la ville de Noranda. Donc, on a aussi instauré dès le début d'avoir la partie des 5 à 7 plus du côté de Rouyn pour, comme ça, se mettre à investir la ville. Puis après ça, ben, effectivement, trouver des lieux inusités, de fil en aiguille, le festival a pris de l'ampleur et se déploie de plus en plus sur le territoire.
0: Alors justement, pour le public qui vient au festival, peut-être plus une majorité de personnes qui sont de Rouyn-Noranda, et je dirais des personnes un peu plus à l'échelle locale, où il y a vraiment un grand mélange avec aussi des personnes qui vont faire beaucoup de route pour aller au FME.
1: C'est un mélange. Il y a des gens qui font beaucoup de route pour venir au FME. Et même au sein même de la région. La région, c'est une grande région, l'Abitibi-Témiscamingue, donc c'est aussi ces gens-là des autres coins de la région qui viennent nous visiter. Donc oui, c'est un mélange de la population locale et de la visite de l'extérieur.
0: Alors il y a justement tout ce volet-là qui est fait pour les festivaliers, je pense et j'imagine avant tout. Mais il y a aussi ce côté peut-être pro ou relation, justement, enfin, en tout cas j'ai pu le voir un petit peu avec la radio, où il y a aussi des personnes qui peuvent venir de très très loin pour venir au FME. Ça s'est développé à peu près au même moment, où il y a eu un moment peut-être au niveau médiatique où ça s'est intéressé un petit peu plus?
1: Une bonne question. Je pense que de positionner l'idée d'inviter des professionnels de l'industrie que je dirais régional, national, donc on sort de la région de l'Abitibi-Témiscamingue, le Québec, le Canada et à l'international. Je pense que ça s'est mis tranquillement en place autour de la cinquième année, puis avec les années, on a développé davantage ce volet-là. C'est sûr qu'on est loin des grands centres, on le disait tantôt, on est à un peu plus de 700 kilomètres de Montréal. Donc, c'est sûr qu'une fois rendu sur place, on est un peu captif de la ville. Donc, ça devient intéressant de faire des maillages avec d'autres gens de l'industrie, aller à la découverte de nouveaux groupes musicaux pour justement amener ces groupes-là sur le territoire français, par exemple. Donc, c'est tout ça s'est développé au fil des années.
0: Puis, comment toi, tu perçois ce volet-là ou cet intérêt pour le FME à l'échelle un peu plus locale ou du Québec, du Canada ou internationale?
1: En fait, je pense que c'est la programmation qui fait une différence, justement parce que on a quand même un pourcentage quand même important d'émergence. Donc, c'est beaucoup de découvertes quand on vient au FME. Donc, je pense que ça fait en sorte que les programmateurs, les pros de l'industrie, ils se déplacent chez nous justement pour faire des découvertes. Je pense que ce serait la première raison si on avait avec nous quelqu'un de l'industrie. Je pense que c'est ce qu'on aurait comme réponse.
0: Ouais, ça semble plutôt juste. C'est vrai, des fois, de voir... Je dirais quand on connaît peut-être la moitié de la programmation, puis après justement on voit que ça correspond un peu à ce qu'on a déjà programmé, puis on est curieux d'en découvrir un petit peu plus.
1: Puis on a des exemples vraiment vraiment chouette de développement à l'étranger. Après, je prends le groupe DVTR qui a été vu par des professionnels à Rouyn-Noranda, puis après, c'est parti. Donc, c'est parti vers l'Europe, puis c'est chouette pour eux. C'est un peu ça qui se passe.
0: Oui, j'imagine. Qu'est-ce qui fait que, ou qu'est-ce qui ferait justement que le FME peut continuer peut-être une 25e édition ou une 26e édition, etc., etc.?
1: Ben, en fait, je pense que oui, il y aura sûrement une 25e édition. Il y a personne autour de la table du conseil d'administration qui est dans un mood de dire on arrête tout ça. C'est sûr que l'idée, c'est que tant qu'il y aura de la musique, de la nouvelle musique, de l'émergence, ben, je pense qu'on est tout à fait légitimé de poursuivre notre travail.
0: De la musique, ça fait le FME.
1: Ça fait le FME, tout à fait.
0: Merci beaucoup.
1: Merci à toi, Marine.

c'était Nick Digger, l'émission des radios Ferrarock. À l'instant, l'entretien de Claude Fortin, présidente du Festival des musiques émergentes à Rouyn-Noranda, au Québec. Cette année, l'événement se tiendra du 3 au 6 septembre. Chami de GoBFM à Limoges et Marie de CISM à Montréal couvriront le festival pour la Ferrarock. Au rayon des découvertes, nous vous présentions I Just Wanna Make You So Proud par Blue Jay, sorti le 29 mai sur Banzai Lab, ainsi que For All par Marcus Gadd, disponible depuis le 19 juin via Blue Scoop Records. 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

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Puis, plus aucune trace, les pas qui s'effacent. 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Les mots s'échappent de ta bouche et valsent loin dans la multitude des années. 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Lumière diffractée face aux origines. Plus aucun moyen d'irradier la pensée, les kilomètres oubliés, barbouillés, aux carcasses multipliées, et l'ultime direction. Et d'autres voix, et d'autres regards. Les visages à découvert, tu les absorbes. Visualisation et décomposition, certains apports en appât de plus en plus cruels. La virtuosité qui s'égoutte goutte à goutte, loin des lumières, par à coup. Partout les naufrages, tu les observes, toutes les vies, toutes les insomnies. Tu visualises l'absurde et l'inoubliable, l'inouï et l'insondable. Trop de masques, plus rien ne ressemble, plus rien ne s'assemble. On s'évite, on s'égare dans d'autres ruelles, d'autres avenues, seuls, dans la perdition de nos étendards. Livrés en pâture à l'agonie de leur vie, il nous faut relever la tête, affronter la bête, se délivrer de leur paresse. Plus rien ne compte, si ce n'est la beauté du geste, le style et l'écriture. Plus rien n'a de valeur, si ce n'est la rage, le combat et les points de nos retours. J'ai toujours cherché à sortir du cadre, et plus rien ne me fait peur. L'étreinte, le fracas, la fragilité de nos pas, fluctuation des horizons à l'envers des dérisions, fractions et pulsations qui me délivrent la tête, différentes variations sous la peau, dans le sang, dans les tuyaux, la couleur qui remonte au fond des yeux, pupilles éclatées. Le son m'accompagne au-delà des plus lointaines contrées. 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

La caravane passe ce soir avec la poésie de Mario de Sacarnero, extrait de Poésie complète aux éditions de La Différence.

Mário de Sá Carneiro, poète portugais. Il est aussi connu pour avoir été un grand ami de Pessoa, le génial lisboète. C'est grâce à lui que Fernando Pessoa s'est mis à écrire de la poésie. C'est grâce à lui que Pessoa a pu penser un moment qu'il pouvait avoir du talent. Il écrivit beaucoup de lettres à Pessoa. Pour lui, c'était un second père. Il annonça régulièrement sa mort par ses lettres à ses amis, à son père. Un jour, il passa à l'acte. Pessoa avait commencé une longue lettre, restée inachevée, en réponse le jour même de la mort de son ami. C'est grâce enfin à Pessoa que tous les textes de Sá Carneiro ont pu paraître. Mário de Sá Carneiro n'eut pas de biographie, il n'eut que du génie, écrivit Fernando Pessoa. Ils furent tous deux parmi les modernistes du Portugal. Symboliste avant tout, on parla à propos de lui de l'école du désenchantement. Son œuvre poétique porte la marque de diverses influences entre le décadentisme lyrique et nostalgique de Jules Laforgue et les tentatives modernistes de Blaise Cendrars. 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

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Il possède tout. 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

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Mais tout me pousse en brume et somnolence. 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

dans la sensation de me polir les ongles. Soudaine et inexplicable sensation de tendresse. En moi, je m'absorbe tout entier, pieusement. Pourtant, me voici tout seul au café, le matin, comme toujours, avec mes bâillements jaunes. Seules les tables sont revenues, ingrates et dures, dans leur laideur angulaire, triviale, carrée et libre-penseuse. Dehors, jour de mai tout en lumière, et soleil, jour brutal, provincial et démocratique, que mes yeux délicats, raffinés, perçants et citadins ne sauraient tolérer, sinon avec nausée s'ils y étaient forcés. Toute ma sensibilité est offensée par ce jour qui aura pour chantre certains amis que je côtoie de temps à autre. Basané, simple, la moustache abondante, écrivain, mais qui font de la politique et assistent à des congrès républicains, fréquentent les filles et apprécient le vin rouge, les poires ou les sardines grillées. Tout à ma sensation de me polir les ongles et de les peindre avec un vernis parisien, je continue à m'attendrir davantage, au point de pleurer sur moi-même. Mille couleurs dans l'air, mille vibrations palpitantes, de nébuleux plans désaxés, tirant des flèches, des rayures mobiles, des disques flexibles, parviennent subtilement à me rappeler toute la tendresse que j'aurais pu vivre, toute la grandeur que j'aurais pu sentir, tous les décors que néanmoins je fus. Voilà comment peu à peu se concentre en moi la faible obsession d'un sourire, reflété par de vagues miroirs. Légère inflexion sinueuse. Menu frisson cristallisé. Inaccessible déplacement, rapide flamèche atmosphérique.

et tout. Ainsi, dans l'espace métacheminé, par d'innombrables intersections de plans multiples, libres et glissants. C'est là, dans le grand miroir aux fantasmes qu'ondule et se vomit tout mon passé, que se ruine mon présent et que se pulvérise déjà mon futur. C'est alors que je pose mes limes, mes ciseaux, mes godets de vernis, ces polisseurs de ma sensation. Et je laisse mes yeux devenir fous de l'air. Oh, pouvoir absorber tout ce qui s'y incruste, expulser sa beauté sans support enfin. Chanter ce qui l'agite, façonne, imprègne, diffuse et pénètre par ses vibrations subtilisées, successives, perpétuelles à l'infini. Calotte suspendue parmi des ogives de ruines. Triangle solide par les nefs brisées. Hélice dans le sillage d'un vol vertical. Sphère gracieuse succédant à une balle de tennis. Blonde oscillation lorsque rit la bouche de la joueuse. Guirlande rouge, éventail, si la danseuse russe à demi-nue agite ses mains vernies de Salomé sur une grande scène dorée. Puisse-nous nous gratifier d'autres balais.

Ah, mais quelles inflexions d'abîme, stridentes, aveuglantes. Quelle brutale arête divergente, grimaçante. Lorsque se croisent les fers des apaches, dans le froid des petits matins. Et dans les gares et sur les quais d'embarquement, les grandes caisses empilées, les malles, les ballots, pêle-mêle, le tout imbriqué dans l'air. Cajolé par lui, séparé par lui, en multiples interstices, où je sens mon âme qui divague. Aux beautés futuristes des marchandises, toile des sacs, puissais-je me draper en vous? Caisse en bois, eau plantée, mes dents en vous. Et les clous, et les cordes, les cerclages. Mais par-dessus tout, quel balais étincelant devant mes yeux audacieux de bateau. Que celui de toutes les inscriptions portées par les colis, les noirs, les rouges, les bleus, les vertes, cri de l'actuel complexe et industrie, transit cosmopolite, fragile, fragile, Lisbonne, Madrid.

David, à l'affût de la nouvelle beauté atmosphérique. Mon regard louvoie, toujours impatient de m'en laisser pénétrer. Et à quelle magie, en vérité, tout ballotté au gré du grand fluide insidieux, se donne-t-il, lui, grotesque, féloce, impodérable, svelte, inconstant? Il regarde l'étable, et là. Et là, les voilà toutes pirouettant dans l'air, en série instantanée de carrés. Ici, mais déjà à distance, losanges désaxés, et leurs fils s'entrecroisent inextricablement. Aux tables se mêlent les insinuations hurlantes des banquettes en velours rouge qui courent le long des murs du café. Et plus haut, en plans obliques, symbolisme aérien de miniatures héraldiques, elles éblouissent les entrelacs du canage, des chaises qui, réveillées en sursaut de leur sommeil horizontal à l'ombon, se joignent aussi à la sarabande.

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DBK Project. La caravane passe sur le 88.5. On avait démarré avec un titre de Rachita, suivi de Zenobia, Chevalier, Kid Loco, Super Parquet, Tom York, Yokei, Janko, David Assaraf, La Battue, Love Supreme, Stubbleman, et à l'instant DBK Project. Tout au long de l'émission, des textes du poète et écrivain portugais Mario de Sacarneiro, poésie complète aux éditions de La Différence, que je vous donne rendez-vous la semaine prochaine. Ciao, ciao.

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